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1: Bonjour, le pourtour méditerranéen en état d'alerte maximale face aux incendies. Météo France maintient 6 départements en risque très élevé ce vendredi. Après des feux dans l'Hérault, l'Aude et les Bouches-du-Rhône, près de 3000 personnes ont dû être évacuées dans les Pyrénées-Orientales, notamment dans des campings à Canet-en-Roussillon, près de Perpignan. Au total, plus d'une trentaine de départs de feux sont recensés sur le territoire, faisant redouter aux autorités un été particulièrement critique sur le front des incendies. Le gouvernement relance le leasing social le 16 juillet. Le ministre de l'économie Roland Lescure a confirmé la poursuite de ce dispositif qui permet d'accéder à des véhicules électriques pour un loyer mensuel compris entre 100 et 200 euros, avec 50 000 voitures supplémentaires financées pour les gros rouleurs. Le mystère de l'explosion à Monaco s'éclaircit. Une femme d'origine ukrainienne, âgée d'une trentaine d'années, désormais désignée comme la principale suspecte, identifiée grâce à la vidéosurveillance, elle est visée par un mandat d'arrêt international et une notice rouge d'Interpol. Les enquêteurs privilégient la piste d'une fuite vers l'Italie avec ses complices. Le Premier ministre Sébastien Lecornu tire la sonnette d'alarme concernant le budget 2027. Hier, au rencontre économique d'Aix-en-Provence, il a exhorté les parlementaires à voter une loi de finances cet automne pour éviter de plonger la France dans le ravin. Selon lui, reporter ce vote après la présidentielle paralyserait la première année du prochain quinquennat et ferait exploser le déficit public. 3 nouvelles plaintes pour Patrick Bruel, le chanteur déjà mis en examen dans d'autres affaires et désormais accusé de 2 viols et d'une agression sexuelle sur mineurs. Ses avocats ont dénoncé de fausses accusations. En Ukraine, il promet de riposter. Volodymyr Zelensky a qualifié d'attaque massive le raid russe sur Kiev qui a fait au moins 25 morts et 85 blessés. La pire attaque depuis le début de la guerre en Ukraine. Plus de 500 drones et missiles ont visé la capitale ukrainienne durant 11 heures, détruisant des immeubles résidentiels, un centre de la Croix-Rouge et des infrastructures diplomatiques. Le président ukrainien appelle ses alliés à renforcer d'urgence la défense anti-aérienne. Enfin du football avec l'Espagne qui a dominé l'Autriche 3-0 et qui se qualifie donc pour les 8e de finale de la Coupe du Monde 2026. Les champions d'Europe poursuivent leur parcours et affronteront ensuite le Portugal ou bien la Croatie lors de la prochaine étape du tournoi.

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l'histoire de Jesse James? Comment il vécut? Comment il est mort? Ça vous a plu, hein? Vous en demandez?

0: Chadé, hein, sur Demoiselle avec Sweet Test Taboo, à l'instant sur la radio d'ici. Bon vendredi. 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
0: Et voici bien sûr l'essentiel de l'actualité nationale et internationale sur Demoiselle. Frédéric Fouquier, bonjour.
2: Bonjour, encore 2000 pompiers mobilisés pour faire face à une trentaine d'incendies. Ce matin, le ministre de l'Intérieur, Laurent Nunez, est attendu dans la journée dans l'Aude, toujours ravagée par les flammes. Le risque d'incendie est maximal. Météo France maintient 6 départements en risque très élevé ce vendredi. Hier, près de 3000 personnes ont été évacuées, notamment dans des campings dans les Pyrénées-Orientales. La période des incendies arrive avec 15 jours d'avance sur le calendrier habituel. Le retour du leasing social est programmé pour le 16 juillet. Le ministre de l'Économie, Roland Lescure, a confirmé la poursuite de ce dispositif qui permet aux foyers modestes d'accéder à des véhicules électriques pour un loyer mensuel compris entre 100 et 200 euros par mois. La chasse à l'homme continue dans l'affaire de l'explosion d'un immeuble à Monaco. Une femme d'origine ukrainienne, âgée d'une trentaine d'années, désormais désignée comme la principale suspecte, identifiée grâce à la vidéosurveillance, elle est visée par un mandat d'arrêt international et une notice rouge d'Interpol. Le tabac, c'est tabou et l'assurance maladie propose d'en interdire la vente aux personnes nées après 2009 pour une génération sans tabac. Une mesure déjà adoptée au Royaume-Uni. Le rapport suggère aussi de rendre le Nutri-Score obligatoire et d'imposer le port du casque à vélo dès 12 ans, toujours pour réduire les dépenses de santé dans un contexte de déficit. Trois nouvelles plaintes pour Patrick Bruel, le chanteur déjà mis en examen dans d'autres affaires et désormais accusé de deux viols et d'une agression sexuelle sur mineurs supplémentaires. Ses avocats ont dénoncé de fausses accusations. À l'international et en Ukraine, il promet de riposter. Volodymyr Zelensky dénonce l'attaque sur Kiev, mais qui a fait 25 morts et 85 blessés. La pire attaque depuis le début de la guerre, selon le maire de la ville. Le président ukrainien appelle ses alliés à renforcer d'urgence la défense anti-aérienne. Enfin, du sport et du football pour terminer ce flash avec la Coupe du Monde 2026. On attend avec impatience le match qui aura lieu demain et qui opposera la France et le Paraguay. Coup d'envoi à 23h. En attendant, les matchs se poursuivent pour les huitièmes de finale. L'Espagne a dominé l'Autriche 3-0 et se qualifie donc. Les champions d'Europe vont affronter le Portugal. On le sait désormais puisque le Portugal vient de se qualifier cette nuit en renversant la Croatie 2-1. Et puis un autre match est en cours. Il oppose la Suisse et l'Algérie.
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0: Nous sommes le 3 juillet aujourd'hui, 184e jour de l'année. On fête les Thomas, donc bonne fête aux Thomas qui nous écoutent. La suite de votre éphéméride avec les anniversaires de vos célébrités, ce sera dans quelques instants sur Demoiselle. Jake et Carla pour vous réveiller. Voici le titre, la recette. On a préparé également pour vous l'information locale et départementale avec Emmanuel Bidot. C'est dans 11 minutes exactement.

0: Et voici votre éphéméride pour ce vendredi 3 juillet. Vous le savez peut-être, c'est la journée mondiale sans sac plastique. Les anniversaires à fêter. Hein. Côté musique, Michel Penaret fête ses 81 ans. Eddie Mitchell souffle ses 83 bougies. Kenji Girac a tout juste 30 ans. L'humoriste Laurent McDan atteint cette année ses 77 ans. Côté cinéma et télévision, Tom Cruise fête ses 64 ans. L'actrice française, également Ludivine Sagné, fête son anniversaire aujourd'hui, 47 ans. Vincent Lacoste a tout juste 33 ans et bon anniversaire également au créateur de contenu Jess Riad qui lui souffle ses 28 bougies. Dans quelques minutes, retour dans la discothèque de Demoiselles avec nos souvenirs, entre autres, ce sera le titre de R.A.M. Everybody Hurts, avant de retrouver l'information locale et départementale aux côtés d'Emmanuel Bidot. Excellent réveil.
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0: Sorti en 1992 sur l'album Automatic for the People et publié en 1993, le titre Everybody Else du groupe REM est né avec une idée simple, rappeler que les coups durs arrivent à tout le monde et qu'il ne faut pas rester seul face à eux. Le clip a été tourné dans un immense embouteillage au Texas dans les années 90. Il est inspiré d'ailleurs d'une scène du film 8,5. En souvenir sur Demoiselle et pour vous réveiller ce matin dont on aurait dû se coucher plus tôt, voici le titre Everybody Hurts de REM.

0: Everybody Hurts, un instant sur Demoiselle, titre des années 90, hein, 1992 exactement. C'était le groupe R.E.M.
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0: Et temps pour vous de retrouver l'information locale et départementale, c'est aux côtés de la rédaction de Demoiselle.
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4: Un scanner pour les Oléronais. Le député de Royan-Marais-Oléron, Christophe Plassard, se réjouit du feu vert donné par l'ARS. Installation prévue dans un an à l'hôpital de Saint-Pierre. Versalite-Rochefort sur de très bons rails. Le tribunal de commerce est favorable à un plan de redressement avec apurement de la dette de l'entreprise. Le directeur Clément Aubry est optimiste. À Rochefort, l'association Circulaire célèbre ses 10 ans et inaugure un équipement très intéressant, une matériothèque. La météo, ciel ensoleillé et température agréable. Et d'abord, nouvelle alerte baïne en Charente-Maritime, cette fois pour plusieurs jours, ce vendredi, ce samedi et ce dimanche, avec un risque maximal de 5 sur 5. 5 communes sont particulièrement concernées, toujours les mêmes, Grand Village, Saint-Georges-d'Oléron, Saint-Trojan sur l'île d'Oléron, et puis la Tremblade-Rance-les-Bains et les Mattes-la-Palmyre en presqu'île d'Arvers. Les baïnes, ce sont ces courants particulièrement forts qui peuvent facilement vous entraîner vers le large. Soyez prudents. Une bonne nouvelle en matière d'offre de soins sur l'île d'Oléron, l'hôpital de Saint-Pierre aura bientôt un scanner, annonce faite par le député Horizon de Royan-Marais-Oléron, Christophe Plassard. Il indique que l'ARS, Agence Régionale de Santé, vient d'autoriser l'installation de ce scanner au sein de l'établissement hospitalier oléronais. Une décision que le parlementaire salue comme une étape majeure pour la santé des oléronais et qu'il appelait de ses voeux depuis plusieurs années. Il rappelle ce constat. Actuellement, les oléronais doivent parcourir jusqu'à 1h15 pour accéder à un examen scanner ou IRM à Rochefort ou à Royan. Conséquence concrète, un recours au diagnostic par imagerie inférieur de 20 à 30% à celui constaté sur le continent avec des patients qui renoncent parfois aux soins faute de moyens de transport. Cette situation n'était plus tenable, ajoute Christophe Plassard.
5: Il est important pour les Oléronais, mais aussi pour Rochefort et Royan, parce que ça va désengorger également les rendez-vous de ces deux communes-là. Donc c'est une bonne nouvelle pour l'ensemble du territoire. Il était attendu parce que voilà, il suffit de regarder la géographie. Lorsqu'on est sur l'île d'Oléron, un scanner, c'est à la fois un outil de dépistage et on sait que tous les programmes de dépistage sont moins bien et moins suivis sur Oléron qu'ailleurs, à défaut de créneaux d'examen. Donc c'est un outil de prévention. Et puis ensuite, c'est aussi un outil de diagnostic. Et lorsque vous avez un pépin sur l'île d'Oléron, que ce soit en période hivernale ou que ce soit en période estivale où la population peut être multipliée par 10, aujourd'hui, ça peut être à la fois une perte de chance que de ne pas pouvoir faire un examen rapidement, et puis ça peut être aussi un surcoût, parce que si vraiment il y a un risque important, c'est une évacuation par hélicoptère. Donc aujourd'hui, c'est à la fois un outil de prévention, c'est un outil d'examen d'urgence, et puis c'est tout simplement un outil de suivi d'un certain nombre de pathologies. Et j'irais même dire que ça peut être aussi un outil d'attractivité, parce que lorsque vous voulez attirer des médecins, et on connaît la problématique des déserts médicaux, et de savoir qu'on a sur l'île un plateau technique avec la capacité de faire des scanners, normalement rapidement des IRM, c'est aussi la façon d'attirer les professionnels de santé qui considèrent que le territoire est suffisamment bien équipé pour pouvoir pratiquer dans de bonnes conditions leur métier.
4: Un scanner bientôt donc à l'hôpital de l'île d'Oléron et peut-être en plus un IRM, espère Christophe Plassard. Il table sur une installation dans un an. De nouvelles restrictions pour la ressource en eau et l'irrigation agricole. Le préfet a pris un nouvel arrêté qui est entré en vigueur ce jeudi matin. Le bassin de l'antenne Rousy passe en niveau alerte. Le bassin du Nez en niveau d'alerte crise. C'est très bien parti pour Versalite Rochefort. Après un an et demi de redressement judiciaire, le fabricant de plateaux de tables de café est presque sorti d'affaire. hier. Le tribunal de commerce de La Rochelle a examiné le dossier mardi dernier et les premières conclusions donnent le sourire au directeur général Clément Aubré. Le délibéré sera rendu dans un mois, mais un avis favorable a été émis pour la future adoption d'un plan de redressement et la possibilité pour l'entreprise Rochefortaise de rembourser ses dettes sur 10 ans, de poursuivre son activité et donc préserver les emplois. Clément Aubré.
6: Juridiquement, le tribunal n'a pas encore rendu sa décision, puisque le délibéré est attendu le 4 août prochain. Néanmoins, le ministère public, l'administrateur judiciaire, le mandataire judiciaire, l'ensemble des organes de la procédure ont émis un avis favorable pour l'adoption du plan de redressement. Donc ça veut dire quoi ? Ça veut dire que l'audience s'est déroulée dans de très bonnes conditions. Et que tout le monde est d'accord pour que la société sorte de la procédure de redressement judiciaire. Ce sera selon le plan qui a été déposé et qui n'est pas encore totalement, dont les créanciers n'ont pas encore totalement répondu. Et c'est ça qui fait que le délibéré est un petit peu long. Il faut que l'ensemble des créanciers aient pu répondre au plan, bien que 80% l'ont déjà fait de manière favorable. Mais voilà, c'est un plan de redressement, un plan d'apurement de la dette sur 10 ans, avec une progressivité assez forte, hein, où on va payer moins les premières années et plus les dernières années.
4: Le tribunal de commerce de La Rochelle rendra donc officiellement sa décision le 4 août prochain. Versalite Rochefort compte une trentaine d'employés et Clément Aubré espère bien pouvoir embaucher à l'avenir, mais la prudence reste de mise. La préfecture maritime de l'Atlantique étend la zone d'interdiction de navigation et d'activité nautique autour du Fort Boyard, qui fait l'objet d'un vaste chantier de restauration. Le précédent arrêté daté de 2007, il instaurait autour du fort une zone d'interdiction de 200 mètres de rayon. Une nouvelle réglementation remplace ce dispositif circulaire par une zone unique d'interdiction de toute activité maritime en forme de carré de 480 mètres de

0: Il s'agit d'offrir à 50 personnes une visite exclusive du monument emblématique de la Charente-Maritime qui est normalement fermé au public. Attention, ce n'est pas cadeau quand même, hein, puisque pour participer, un don minimum de 30€ est nécessaire sur le site de la Fondation du Patrimoine. Les gagnants seront tirés au sort pour une visite qui se déroulera le 19 septembre dans le cadre des Journées européennes du patrimoine. Les dons serviront à financer la restauration du monument qui est menacé par l'érosion marine. La collecte en faveur du projet de sauvegarde et de restauration du Fort Boyard lancé en décembre 2024, compte actuellement plus de 500 000€. Une matériothèque et un anniversaire, double événement ce jeudi pour Circulaire à Rochefort. L'association fédère les professionnels du territoire autour des questions de développement durable et d'économie circulaire et sa marche. La preuve avec l'inauguration d'une matériothèque qui accueille les professionnels et les particuliers en quête d'équipements et matériaux. Des produits présentant des défauts ou des erreurs de cote est proposée à la vente à prix cassé. Elle accueille les professionnels depuis 5 mois et les premières impressions sont positives. Serena Zilberbogen est chargée de mission.
1: Elle a ouvert en février dernier, donc elle est ouverte 2 après-midi par semaine pour les professionnels, les mardis et jeudis, et une fois par mois, le dernier vendredi du mois pour l'instant, et le premier à partir de septembre pour les particuliers, sur la journée entière. Écoutez, ça se passe super bien, on est très contents, on a beaucoup de passages et on a aussi beaucoup de roulement dans tout ce qui est dons et contrats dépôt-vente, donc on est assez content. Alors on peut trouver pas mal de choses, on travaille avec un chantier nautique qui s'appelle Nautitech, donc on a beaucoup de choses issues du nautisme pour les plaisanciers, on a aussi de la peinture, du bois, du mobilier, des bureaux, etc. etc. On essaie de toucher pas mal d'artisans aussi, s'ils veulent venir déposer des chutes de chantier ou des choses comme ça, on essaye d'en trouver. Et on casse les prix, on est environ entre moins 60 et moins 70%.
0: Et si vous voulez découvrir Circulaire, rendez-vous au 41 avenue Wilson à Rochefort, près de la gare SNCF.
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0: À la une de notre confrère Charente-Maritime, le Rapana venosa bientôt dans nos assiettes. Originaire d'Asie, ce gros gastéropode prolifère dans les pertuis charentais. Une espèce invasive, pour l'instant interdite à la vente, mais les pêcheurs œuvrent pour débloquer le dossier. Rochefort, l'aéroport lorgne vers les drones militaires et civils. Au-delà de l'arrivée dès juillet d'Aura Aéro, le hub industriel de Rochefort pourrait bien faire la part belle aux activités en lien avec les drones. Explication. Et puis la tremblade cap sur Noël pour la réouverture de l'église. La nouvelle municipalité va tout mettre en œuvre pour rouvrir l'édifice pour les fêtes de fin d'année. Les élus se veulent optimistes quant au coût des travaux.
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0: Et on passe maintenant aux loisirs de ce vendredi dans Quartier d'été.
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0: En Pays Marais-Oléron, à Bourg-Sevran, vous pouvez assister au concert d'un duo jazz, Pascal Combo à la contrebasse et Bénédicte Houdin au piano, avenue de Gaulle, ce vendredi soir. En Pays Rochefortais, à Port-des-Barques, rendez-vous rue de la République à partir de 18h pour le marché nocturne. En Pays Rouennais, à Saint-Palais-sur-Mer, coup d'envoi du Festival Musique et Gastronomie du Monde, 32e édition, sur l'esplanade du Concier. Ça commence à 18h. Et puis en Pays Saintais, une soirée ciné plein air à Saint-Georges-des-Coteaux avec la projection de La Famille Bélier à 20h au parc de loisirs. Et on passe maintenant aux nouvelles du ciel.
4: 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Pour des prévisions locales fiables sur notre département, rendez-vous sur la page Facebook Météo de la Charente-Maritime.
5: Vous l'avez constaté ce matin, en vous levant, eh bien oui, il y a une belle couverture nuageuse qui va s'effilocher au cours des heures pour nous laisser, eh bien tout simplement, plus de soleil. Des nuages sans conséquence d'ailleurs. Le temps et les températures seront comprises entre 16 et 17 degrés actuellement, 18 à 19 degrés sur le littoral. Cet après-midi, le soleil brillera généreusement du nord au sud de la Charente-Maritime. Le littoral conservera des températures agréable, 24 à 26 degrés grâce à l'influence de l'océan dans l'intérieur des terres. Il fera un peu plus chaud, hein, jusqu'à 29 degrés attendus à Sainte-Saint-Jean-d'Angély et Jonzac. Et un vent de secteur nord-ouest modéré apportera une sensation de confort, notamment près des côtes. Attention, profitez-en parce qu'une nouvelle hausse du mercure dès ce week-end est prévue avec le retour des fortes chaleurs sur l'ensemble de notre département.
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2: Et là, il est juste 7h30. Et à 7h30 ce matin, comme tous les matins, c'est le sport avec Anthony Verpillon. Bonjour Anthony.
4: Bonjour à toutes et à tous. On débute avec les favoris qui n'ont pas tremblé hier soir lors des 16e de finale de la Coupe du Monde 2026 de football. L'Espagne a fait respecter la logique en s'imposant largement 3-0 face à l'Autriche du côté de Los Angeles. Oyarzabal a inscrit un doublé. Porro a marqué le deuxième but espagnol dans une rencontre largement dominée par les champions d'Europe en titre. Les Autrichiens n'ont quasiment pas existé lors de cette rencontre. Et dans l'autre 16e de finale, cette nuit, le Portugal a battu la Croatie dans un match plus serré. Score final de 2-1 pour les partenaires de Cristiano Ronaldo. L'ancien mancunien et madrilène a d'ailleurs inscrit le but égalisateur pour les Portugais sur pénalty. Auparavant, ce sont les Croates qui avaient ouvert la marque grâce à Perisic. Gonçalo Ramos a offert la qualification aux Portugais dans le temps additionnel à la 94e minute de jeu sur une tête dans la surface de réparation. Une rencontre qui a compté 19 minutes de temps additionnel en seconde période, durant lesquelles un but a été refusé aux Croates. Et dans le dernier match de la nuit, la Suisse a éliminé l'Algérie. Score final 2-0 grâce à Mbolo et Ndoye. Et ce vendredi, ce sont les derniers 16e de finale de la compétition. 3 matchs au programme. Ça débute dès 20h avec l'affiche la moins appétissante de la soirée, Australie-Égypte, qui se disputera à Arlington. À minuit, l'Argentine de Léo Messi affronte le Cap-Vert avec l'envie de faire briller son attaquant vedette pour peut-être faire passer la barre des 20 buts inscrits en Coupe du Monde à la Pulga. Et puis à 3h30 du matin, la nuit prochaine, la Colombie sera opposée au Ghana du côté de Kansas City. J-1 avant le 8e de finale des Bleus, les Français seront opposés au Paraguay comme en 1998. À ce stade de la compétition, le 11 de départ pourrait être le même que face à la Suède mardi. J-1 également avant le lancement du 113e Tour de France cycliste ce samedi à Barcelone. Hier soir, les équipes ont été présentées au public avec le dossard numéro 51 pour le phénomène français Paul Sexas, qui sera donc leader de sa formation Décathlon CMA-CGM. Eddy Merckx et Bernard Hinault avaient porté ce dossard avant lui. Et puis en rugby, les Bleus affrontent la Nouvelle-Zélande ce samedi matin à Christchurch en ouverture du championnat des nations, le nouveau nom donné à la tournée d'été. Coup d'envoi à 9h, heure française. Très belle journée de sport.
2: C'est vendredi aujourd'hui et forcément on augmente le rythme. Un petit peu, hein, forcément. Un bébé Rexa est accompagné par David Guetta. Voici New Legend. Et puis dans quelques instants, Tom Kazak.

0: New Legends sur Demoiselle Bébérix à l'instant sur la radio d'ici dans quelques minutes. Yannick Noah, la voix des sages. Pour l'instant, c'est Tom Kazak et les pronostics.
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2: Bonjour, bonjour à tous. C'est le prix Paul Viel et les 2750 mètres du parcours corde à droite qui sera le théâtre du Quintet Plus de ce vendredi 3 juillet 2026. Il réunira 16 trotteurs âgés de 6 à 11 ans n'ayant pas gagné 195 000 euros, départ prévu 20h15. En tête de notre sélection, le 3, Nelson Greenwood, a en valeur pure largement la pointure du lot du jour, il peut l'emporter. Celui du 5, Dada Del Ronco, qui vient de prouver son retour en forme, il doit confirmer. Le 10, Calita Daninel, sur la lancée de ses deux dernières prestations. Le 6, Max Dequin, toujours en retard de gain. Et enfin le 8, Niagara River, confié à Johan Le Bourgeois pour l'occasion. Il complétera notre sélection. Une sélection que vous pouvez retrouver sur ma chaîne YouTube Tom Kazak, les pronostics hippiques avec mes dernières minutes. Donc notre choix aujourd'hui, premier le 3, Nelson Greenwood. Second le 5, Dada Del Ronco. Troisième le 10, Calita Deninel. Quatrième, le 6, Max Dequin. Cinquième, le 8, Niagara River. Le second choix, le 9, le 4 et le 16. Et à vous la fortune!
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0: Tom Kazak, que nous retrouvons bien sûr dans une heure sur Demoiselle. Yannick Noah, la voix des sages. Et puis dans quelques instants, rendez-vous avec Dylan Lapassade. Et puis votre horoscope aux côtés de Julia. Ce sera à 7h45.

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8: Allez, 7h passé de 44 minutes, on va s'intéresser à votre horoscope avec Julia. Bonjour Julien.
10: Bonjour à tous, on commence votre horoscope de ce vendredi 3 juillet par les béliers. Quelques obstacles apparaissent sur votre route, mais vous possédez toutes les ressources nécessaires pour les dépasser. Taureau, une situation matérielle évolue de votre côté favorablement. Gémeaux, une rencontre ou une émotion inattendue pourrait remettre certaines certitudes en question. Cancer, osez exprimer vos idées, une discussion honnête pourrait débloquer une situation professionnelle. Lion, vous retrouvez confiance en vos capacités. Vierge, une conversation sincère permettrait d'éclaircir certaines incompréhensions. Les balances, après l'effort, accordez-vous un moment de récupération. Scorpion, un dialogue laissé en suspens mérite d'être repris. Sagittaire, une opportunité intéressante apparaît dans votre activité. Capricorne, si la routine vous fatigue, changez quelques habitudes. Verseau, même un désaccord peut devenir constructif. Et enfin les poissons, votre rayonnement naturel attire les regards. Je vous souhaite à tous une très belle fin de semaine et un bon vendredi.
11: Merci Julien, rendez-vous dans une heure. Dylan Lapassade, toi et moi, pour vous accompagner sur Demoiselle Charlotte Cardin, The Way We Touch dans quelques minutes, et puis Emmène Midido pour l'expresso de l'info sur Demoiselle à suivre.
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1: Et il est temps pour vous de retrouver l'Expresso de l'Info avec Emmanuel Bidot sur Demoiselle.
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4: Et tout d'abord, nouvelle alerte Baïne en Charente-Maritime, cette fois pour plusieurs jours. Hein. Aujourd'hui, demain et dimanche, avec un risque maximal de 5 sur 5. 5 communes sont particulièrement concernées. Le Grand Village, Saint-Georges-d'Oléron et Saint-Trojan sur l'île d'Oléron. Et puis la Tremblade, Rance-les-Bains et les Matelas-Palmyre en presqu'île d'Arvert. Hein, les Baïnes, ce sont ces courants particulièrement forts qui peuvent facilement vous entraîner vers le large. Soyez particulièrement prudents. Une bonne nouvelle en matière d'offres de soins sur l'île d'Oléron. L'hôpital de Saint-Pierre aura bientôt un scanner. Annonce faite par le député Horizon de Royan-Marais-Oléron, Christophe Plassard. Il indique que l'ARS, Agence Régionale de Santé, vient d'autoriser l'installation de ce scanner au sein de l'établissement hospitalier oléronais. Une décision que le parlementaire salue comme une étape majeure pour la santé des Oléronais et qu'il appelait de ses voeux depuis plusieurs années. De nouvelles restrictions pour la ressource en eau et l'irrigation agricole. Le préfet a pris un nouvel arrêté qui est entré en vigueur hier matin. Le bassin de l'antenne Rousille passe en niveau alerte. Le bassin du Nez en niveau d'alerte crise. C'est très bien parti pour Versalite Rochefort. Après un an et demi de redressement judiciaire, le fabricant de plateaux de table de café est presque sorti d'affaires. Le tribunal de commerce de La Rochelle a examiné le dossier mardi dernier et les premières conclusions donnent le sourire au directeur général Clément Aubré. Le délibéré sera rendu dans un mois, mais un avis favorable a été émis pour la future adoption d'un plan de redressement et la possibilité pour l'entreprise Rochefortaise de rembourser ses dettes sur 10 ans, de poursuivre son activité et donc préserver les emplois. La préfecture maritime de l'Atlantique étend la zone d'interdiction de navigation et d'activité nautique autour du Fort Boyard qui fait l'objet d'un vaste chantier de restauration. Le précédent arrêté datait de 2007. Il instaurait autour du fort une zone d'interdiction de 200 mètres de rayon. Une nouvelle réglementation remplace ce dispositif par une zone unique d'interdiction de toute activité maritime en forme de carré de 480 mètres de côté centré sur le fort. Il supprime par ailleurs la zone de limitation de vitesse. La météo, un ciel ensoleillé aujourd'hui et des températures agréables.
1: Merci Emmanuel, 7h passées de 51 minutes. On va s'intéresser bien sûr à votre météo marine sur Demoiselle.
4: Il n'y a pas de bulletin météo spécial. Nous avons une dorsale 1025 hectopascales s'étendant des Açores jusqu'à la France. Les prévisions pour aujourd'hui vont de secteur nord 2 à 4 Beaufort. Une mer peu agitée, une houle de nord-ouest 0,50 m à 1 m, un ciel couvert avec une bonne visibilité. Pour la nuit prochaine, vent de nord à nord-ouest 4 à 5 Beaufort, une mer peu agitée à agiter, une houle de nord-ouest 0,50 m à 1 m, un ciel peu nuageux avec une bonne visibilité. À Foura, aujourd'hui, la mer basse à 13h45, sera haute à 19h20. Coefficient de marée 72 et 71.
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1: Je vous avais promis The Way We Touch de Charlotte Cardin, ben, le voici sur Demoiselle.

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0: Frédéric Fouquet pour l'actualité nationale et internationale.
2: Bonjour, la période des incendies arrive avec 15 jours d'avance sur le calendrier habituel et mobilise toujours les soldats du feu sur le terrain. 2000 pompiers luttent encore ce matin contre une trentaine d'incendies. Hier soir, 3000 personnes ont notamment été évacuées dans les Pyrénées-Orientales où un incendie est désormais fixé, s'est déclaré à Sainte-Marie-la-Mer et s'est propagé à Canet-en-Roussillon. Le feu fait toujours rage dans le Gard et le ministre de l'Intérieur, Laurent Nunez, est attendu dans la journée dans l'Aude, toujours ravagée par les flammes. Météo France maintient 6 départements en risque très élevé pour aujourd'hui. Du monde sur la route ce week-end pour le début des départs en vacances. Bison futé voie rouge dès ce vendredi dans le Quart Nord-Est. Pendant que les prix à la pompe ne descendent pas ou très peu, toujours 2 euros en moyenne le litre de sans-plomb 98 et 1,90 euros le gazole. Un rapport choc ce matin, celui de l'assurance maladie qui veut interdire la vente de tabac aux personnes nées après 2009. Une interdiction à vie pour une génération sans tabac. Une mesure déjà adoptée au Royaume-Uni ou bien encore en Australie. Le retour du leasing social se précise, il est programmé pour le 16 juillet. Le ministre de l'Économie, Roland Lescure, a confirmé la poursuite de ce dispositif qui permet aux foyers modestes d'accéder à des véhicules électriques pour un loyer mensuel compris entre 100 et 200 euros. Le gouvernement le cornu face à une motion de censure écologiste. Elle a été déposée hier en réaction à la gestion de la canicule. Le texte sera examiné lundi à l'Assemblée. Les insoumis soutiennent cette initiative. Les socialistes vont y réfléchir ce week-end. Un texte qui n'a pas beaucoup de chances d'être adopté. Trois nouvelles plaintes visent Patrick Bruel, le chanteur déjà mis en cause dans de nombreuses affaires et désormais accusé de 2 viols supplémentaires et d'une agression sexuelle sur mineurs. Ses avocats ont dénoncé de fausses accusations. En Ukraine, il promet de riposter après une attaque russe meurtrière sur Kiev qui a fait au moins 27 morts et 91 blessés dans un nouveau bilan. Volodymyr Zelensky dénonce la pire attaque depuis le début de la guerre. Le président ukrainien appelle ses alliés à renforcer d'urgence la défense anti-aérienne. Enfin du football avec l'Espagne qui domine l'Autriche 3-0 et se qualifie pour les huitièmes de finale. Les champions d'Europe affronteront le Portugal qui, lui, s'est qualifié cette nuit en renversant la Croatie 2-1. Et la Suisse s'est qualifiée en battant l'équipe algérienne 2-0.
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0: Pascal.
1: Vendredi 3 juillet aujourd'hui.
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1: 184e jour de l'année, c'est la Saint-Thomas. Si vous venez d'ouvrir les yeux et que vous vous dirigez dans votre salon, votre cuisine pour prendre le café, eh bien, regardez l'extérieur. Ah oui, oui vous l'avez vu, hein. Quelques passages nuageux, une couverture nuageuse qui va être avec nous jusqu'au milieu de la matinée. Votre point météo, c'est tout à l'heure à la fin de l'information locale et départementale aux côtés d'Emmanuel Bidot sur Demoiselle. Et puis votre éphéméride dans quelques instants, le temps de Keep Up Demon Hunters, le single Free en programmation sur la radio d'ici. Excellent réveil, 8h passées de 4 minutes, c'est On aurait dû se coucher plus tôt sur Demoiselle.
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0: Et voici votre éphéméride du jour en ce vendredi 3 juillet, c'est la Saint Thomas, 184e jour de l'année. C'est la journée mondiale sans sac plastique. Aujourd'hui, côté anniversaire, Michel Polnareff fête ses 81 ans. Eddy Mitchell souffle ses 83 bougies. Ken Girac, lui, célèbre ses 30 ans. L'humoriste Laurent McDan atteint, lui, ses 77 ans. Côté cinéma et télévision, entre autres, Tom Cruise a 64 ans déjà. L'actrice française Ludivine Sagné fête ses 47 ans. Vincent Lacoste, lui, a 33 ans. Et enfin, le créateur de contenu, Just Riad, lui, souffle ses 28 bougies. Bon anniversaire à vous qui êtes, bien sûr, le même jour que ses personnalités. Dans quelques instants, Pierre Demar. Je pense à vous, fort. On se plongera dans les souvenirs de Demoiselles, direction les années 2000 également avec Chimène Badi et le titre Entre nous dans quelques minutes. Merci de votre fidélité et bon réveil.
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0: Direction des années 2000, révélée quelques mois plus tôt dans l'émission Popstar, Chimène Badi frappe fort dès 2003, avec entre nous un titre écrit et composé tout simplement par un artiste que vous connaissez peut-être, c'est Rick Allison, qui est connu pour son travail aux côtés de Lara Fabian. La chanson devient immédiatement un immense succès et offre à la jeune chanteuse les premières places des top 50 français. Voici Chimène Badi, Souvenir de Demoiselle.

0: Chimène Badi, hein, sur Demoiselle, c'était le titre Entre nous, dont on aurait dû se coucher plus tôt. Bienvenue, bon réveil, 8h15.
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4: Un scanner pour les Oléronais. Le député de Royan-Marraine-Oléron, Christophe Plassard, se réjouit du feu vert donné par l'ARS, installation prévue dans un an à l'hôpital de Saint-Pierre. Versalite-Rochefort sur de très bons rails. Le tribunal de commerce est favorable à un plan de redressement avec apurement de la dette de l'entreprise. Le directeur Clément Aubry est optimiste. À Rochefort, l'association Circulaire célèbre ses 10 ans et inaugure un équipement très intéressant, une matériothèque. La météo, ciel ensoleillé et température agréable. Et d'abord, nouvelle alerte baïne en Charente-Maritime, cette fois pour plusieurs jours, ce vendredi, ce samedi et ce dimanche, avec un risque maximal de 5 sur 5. 5 communes sont particulièrement concernées, toujours les mêmes, Grand Village, Saint-Georges-d'Oléron, Saint-Trojan sur les Dolérons, et puis la Tremblade-Rance-les-Bains et les Mattes-la-Palmyre en presqu'île d'Arvers. Les baïnes, ce sont ces courants particulièrement forts qui peuvent facilement vous entraîner vers le large. Soyez prudents. Une bonne nouvelle en matière d'offre de soins sur l'île d'Oléron. L'hôpital de Saint-Pierre aura bien bientôt un scanner, annonce faite par le député Horizon de Royan-Marraine-Oléron, Christophe Plassard. Il indique que l'ARS, Agence Régionale de Santé, vient d'autoriser l'installation de ce scanner au sein de l'établissement hospitalier oléronais. Une décision que le parlementaire salue comme une étape majeure pour la santé des oléronais et qu'il appelait de ses voeux depuis plusieurs années. Il rappelle ce constat. Actuellement, les oléronais doivent parcourir jusqu'à 1h15 pour accéder à un examen scanner ou IRM à Rochefort ou à Royan. Conséquence concrète, un recours au diagnostic par imagerie inférieur de 20 à 30% à celui constaté sur le continent avec des patients qui renoncent parfois aux soins faute de moyens de transport. Cette situation n'était plus tenable, ajoute Christophe Plassard.
5: Il est important pour les Oléronais, mais aussi pour Rochefort et Royan, parce que ça va désengorger également les rendez-vous de ces deux communes-là. Donc c'est une bonne nouvelle pour l'ensemble du territoire. Il était attendu parce que il suffit de regarder la géographie. Lorsqu'on est sur l'île d'Oléron, un scanner, c'est à la fois un outil de dépistage et on sait que tous les programmes de dépistage sont moins bien et moins suivis sur Oléron qu'ailleurs, à défaut de créneaux d'examen. Donc c'est un outil de prévention. Et puis ensuite, c'est aussi un outil de diagnostic. Et lorsque vous avez un pépin sur l'île d'Oléron, que ce soit en période hivernale ou que ce soit en période estivale où la population peut être multipliée par 10, aujourd'hui, ça peut être à la fois une perte de chance que de ne pas pouvoir faire un examen rapidement, et puis ça peut être aussi un surcoût, parce que si vraiment il y a un risque important, c'est une évacuation par hélicoptère. Donc aujourd'hui, c'est à la fois un outil de prévention, c'est un outil d'examen d'urgence, et puis c'est tout simplement un outil de suivi d'un certain nombre de pathologies. Et j'irais même dire que ça peut être aussi un outil d'attractivité, parce que lorsque vous voulez attirer des médecins, et on connaît la problématique des déserts médicaux, de savoir qu'on a sur l'île un plateau technique avec la capacité de faire des scanners, normalement rapidement des IRM, c'est aussi la façon d'attirer les professionnels de santé qui considèrent que le territoire est suffisamment bien équipé pour pouvoir pratiquer dans de bonnes conditions leur métier.
4: Un scanner bientôt donc à l'hôpital de l'île d'Oléron et peut-être en plus un IRM, espère Christophe Plassard. Il table sur une installation dans un an. De nouvelles restrictions pour la ressource en eau et l'irrigation agricole. Le préfet a pris un nouvel arrêté qui est entré en vigueur ce jeudi matin. Le bassin de l'antenne Rouzy passe en niveau alerte. Le bassin du Nez en niveau d'alerte crise. C'est très bien parti pour Versalite Rochefort. Après un an et demi de redressement judiciaire, le fabricant de plateaux de tables de café est presque sorti d'affaires. Le tribunal de commerce de La Rochelle a examiné le dossier mardi dernier et les premières conclusions donnent le sourire au directeur général Clément Aubré. Le délibéré sera rendu dans un mois, mais un avis favorable a été émis pour la future adoption d'un plan de redressement et la possibilité pour l'entreprise rochefortaise de rembourser ses dettes sur 10 ans, de poursuivre son activité et donc préserver les emplois. Clément Aubré.
6: Juridiquement, le tribunal n'a pas encore rendu sa décision, puisque le délibéré est attendu le 4 août prochain. Néanmoins, le ministère public, l'administrateur judiciaire, le mandataire judiciaire, l'ensemble des organes de la procédure ont émis un avis favorable pour l'adoption du plan de redressement. Donc ça veut dire quoi ? Ça veut dire que l'audience s'est déroulée dans de très bonnes conditions. Et que tout le monde est d'accord pour que la société sorte de la procédure de redressement judiciaire. Ce sera selon le plan qui a été déposé et qui n'est pas encore totalement, dont les créanciers n'ont pas encore totalement répondu. Et c'est ça qui fait que le délibéré est un petit peu long. Il faut que l'ensemble des créanciers aient pu répondre au plan, bien que 80% l'ont déjà fait de manière favorable. Mais voilà, c'est un plan de redressement, un plan d'apurement de la dette sur 10 ans, avec une progressivité assez forte, hein, où on va payer moins les premières années et plus les dernières années.
4: Le tribunal de commerce de La Rochelle rendra donc officiellement sa décision le 4 août prochain. Versalit Rochefort compte une trentaine d'employés et Clément Aubré espère bien pouvoir embaucher à l'avenir, mais la prudence reste de mise. La préfecture maritime de l'Atlantique étend la zone d'interdiction de navigation et d'activité nautique autour du Fort Boyard qui fait l'objet d'un vaste chantier de restauration. Le précédent arrêté daté de 2007, il instaurait autour du fort une zone d'interdiction de 200 mètres de rayon. Une nouvelle réglementation remplace ce dispositif circulaire par une zone unique d'interdiction de toute activité maritime en forme de carré de 480 mètres de côté centré sur le fort. Il supprime par ailleurs la zone de limitation de vitesse. Cette extension de la zone interdite tient compte de la fréquentation importante du plan d'eau, du caractère symbolique du Fort Boyard et des risques liés aux travaux en cours, indique la préfecture maritime de l'Atlantique. En visiter toujours le Fort Boyard, la Fondation du patrimoine et le département de la Charente-Maritime organise un jeu concours jusqu'au 23 août. Il s'agit d'offrir à 50 personnes une visite exclusive du monument emblématique de la Charente-Maritime qui est normalement

0: 2024 compte actuellement plus de 500 000 euros. Une matériothèque et un anniversaire, double événement ce jeudi pour Circulaire à Rochefort. L'association fédère les professionnels du territoire autour des questions de développement durable et d'économie circulaire et sa marche. La preuve avec l'inauguration d'une matériothèque qui accueille les professionnels et les particuliers en quête d'équipements et matériaux. Des produits présentant des défauts ou des erreurs de cote et proposés à la vente à prix cassé. Elle accueille les professionnels depuis 5 mois et les premières impressions sont positives. Serena Zilberbogen est chargée de mission.
1: Elle a ouvert en février dernier, donc elle est ouverte 2 après-midi par semaine pour les professionnels, les mardis et jeudis, et une fois par mois, le dernier vendredi du mois pour l'instant, et le premier à partir de septembre pour les particuliers, sur la journée entière. Écoutez, ça se passe super bien, on est très contents, on a beaucoup de passages et on a aussi beaucoup de roulements dans tout ce qui est dons et contrats dépôt-vente, donc on est assez content. Alors on peut trouver pas mal de choses. On travaille avec un chantier nautique qui s'appelle Nautitech. Donc on a beaucoup de choses issues du nautisme pour les plaisanciers. On a aussi de la peinture, du bois, du mobilier, des bureaux, etc. etc. On essaie de toucher pas mal d'artisans aussi s'ils veulent venir déposer des chutes de chantier ou des choses comme ça. On essaye d'en trouver. Et on casse les prix. On est environ entre moins 60 et moins 70%.
0: Et si vous voulez découvrir Circulaire, rendez-vous au 41 avenue Wilson à Rochefort, près de la gare SNCF.
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0: À la une de notre confrère Charente-Maritime, le Rapana venosa bientôt dans nos assiettes. Originaire d'Asie, ce gros gastéropode prolifère dans les pertuis charentais. Une espèce invasive, pour l'instant interdite à la vente, mais les pêcheurs œuvrent pour débloquer le dossier. Rochefort, l'aéroport lorgne vers les drones militaires et civils. Au-delà de l'arrivée dès juillet d'Aura Aéro, le hub industriel de Rochefort pourrait bien faire la part belle aux activités en lien avec les drones. Explication. Et puis la tremblade cap sur Noël pour la réouverture de l'église. La nouvelle municipalité va tout mettre en œuvre pour ouvrir l'édifice pour les fêtes de fin d'année. Les élus se veulent optimistes quant au coût des travaux.
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0: Et on passe maintenant aux loisirs de ce vendredi dans Quartier d'été.
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0: En Pays Marais-Oléron, à Bourg-Sevran, vous pouvez assister au concert d'un duo jazz, Pascal Combo à la contrebasse et Bénédicte Houdin au piano, avenue de Gaulle, ce vendredi soir. En Pays Rochefortais, à Port-des-Barques, rendez-vous rue de la République à partir de 18h pour le marché nocturne. En Pays Rouennais, à Saint-Palais-sur-Mer, coup d'envoi du Festival Musique et Gastronomie du Monde, 32e édition, sur l'esplanade du Concier. Ça commence à 18h. Et puis en Pays Saintais, une soirée ciné plein air à Saint-Georges-des-Coteaux avec la projection de La Famille Bélier à 20h au parc de loisirs. Et on passe maintenant aux nouvelles du ciel.
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5: Le soleil est au rendez-vous sur l'ensemble de la Charente-Maritime malgré les quelques nuages sans conséquence et un vent de secteur nord-ouest relativement faible. Les températures actuellement, 16 à 17 degrés dans les terres, 18 à 19 degrés sur le littoral. Cet après-midi, le soleil brillera généreusement, bien plus généreusement que ce matin. Des températures agréables si vous êtes sur le littoral ou les îles, comptez 23 à 26 degrés sur l'intérieur des terre, eh bien, il fera plus chaud forcément, comme d'habitude. 29 degrés à prévoir du côté de Saint-Jean-d'Angély, Saint-Éjonzac. Vent de secteur nord-ouest modéré. Profitez-en, hein, parce qu'une nouvelle hausse du mercure est prévue pour ce samedi et ce dimanche. Retour de forte chaleur donc en Charente-Maritime également pour le début de la semaine prochaine.
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5: C'est vendredi aujourd'hui, bon c'est week-end bientôt, c'est pas un violi non plus, mais c'est plutôt Parlons d'ici. Eh bah oui, tous les vendredis, Parlons d'ici, 11h30 sur l'antenne de Demoiselle et sur Demoiselle Oléron d'ailleurs. À 11h30.

0: 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Et puis, si vous êtes en pays Rocheforté, Royanais et Saintet, nous vous parlerons du Festival Musique et Gastronomie du Monde. C'est ce soir à partir de 18h. On vous fera découvrir, bien sûr, l'ensemble de ce festival tout à l'heure sur Demoiselle, Royan, Rochefort et Sainte. Il est déjà 8h30. On parle foot.
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2: Bonjour à toutes et à tous, on débute avec les favoris qui n'ont pas tremblé hier soir lors des 16e de finale de la Coupe du Monde 2026. L'Espagne a fait respecter la logique en s'imposant largement 3-0 face à l'Autriche du côté de Los Angeles. Oyarzabal a inscrit un doublé, Porro a marqué le deuxième but espagnol dans une rencontre largement dominée par les champions du monde en titre. Les Autrichiens n'ont quasiment pas existé lors de cette rencontre. Et dans l'autre 16e de finale cette nuit, le Portugal a battu la Croatie dans un match plus serré. Score final 2-1 pour les partenaires de Cristiano Ronaldo. L'ancien mancunien et madrilène a d'ailleurs inscrit le but égalisateur pour les Portugais sur pénalty. Auparavant, les Croates avaient ouvert la marque grâce à Perisic. Gonçalo Ramos a offert la qualification aux Portugais dans le temps additionnel à la 94e minute de jeu sur un but de la tête dans la surface de réparation. Une rencontre qui a compté 19 minutes de temps additionnel en seconde période, durant lesquelles un but a été refusé aux Croates. Et dans le dernier match de la nuit, la Suisse a éliminé l'Algérie. Score final 2-0 grâce à Mbolo Endoy. Et ce vendredi, ce sont les derniers 16e de finale de la compétition. Trois matchs au programme. Ça débute dès 20h avec l'affiche la moins appétissante de la soirée, Australie-Égypte, qui se disputera à Arlington. À minuit, l'Argentine de Léo Messi affronte le Cap-Vert avec l'envie de faire briller son attaquant vedette pour peut-être faire passer la barre des 20 buts inscrits en Coupe du Monde pour la Pulga. Et puis à 3h30 du matin, la nuit prochaine, la Colombie sera opposée au Ghana du côté de Kansas City. Et J-1, avant le 8e de finale des Bleus, les Français seront opposés au Paraguay ce samedi à 23h, heure française, comme en 1998 à ce stade de la compétition. Le 11 de départ pourrait être le même que face à la Suède mardi. Voilà, c'est la fin de ce flash. Très belle journée de foot.
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0: Allez, prochain rendez-vous avec la Coupe du Monde, c'est tout à l'heure, 11h40 sur l'antenne de Demoiselle.

0: 8h34 sur Demoiselle, c'était Pierre Demar à l'instant sur la radio d'ici, je pense à vous. Voici Tom Kazak et les pronostics.
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2: Bonjour, bonjour à tous. C'est le prix Paul Viel et les 2750 mètres du parcours corde à droite qui sera le théâtre du Quintet Plus de ce vendredi 3 juillet 2026. Il réunira 16 trotteurs âgés de 6 à 11 ans n'ayant pas gagné 195 000 euros, départ prévu 20h15. En tête de notre sélection, le 3, Nelson Greenwood, a en valeur pure largement la pointure du lot du jour, il peut l'emporter. Celui du 5, Dada Del Ronco, qui vient de prouver son retour en forme, il doit confirmer. Le 10, Calita Daninel, sur la lancée de ses deux dernières prestations. Le 6, Max Dequin, toujours en retard de gain. Et enfin le 8, Niagara River, confié à Johan Le Bourgeois pour l'occasion. Il complétera notre sélection. Une sélection que vous pouvez retrouver sur ma chaîne YouTube Tom Kazak, les pronostics hippiques avec mes dernières minutes. Donc notre choix aujourd'hui, premier le 3, Nelson Greenwood. Second le 5, Dada Del Ronco. Troisième le 10, Calita Daninel. Quatrième, le 6, Max Dequin. Cinquième, le 8, Niagara River. Le second choix, le 9, le 4 et le 16. Et à vous la fortune.
0: Merci Tom, rendez-vous dans les matinales de Demoiselle pour un autre point sur les pronostics.
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0: Angel, Robbie Williams, et puis à suivre le programme télé de votre soirée. Bon, et bien 8h36.

0: Robbie Williams, hein, sur Demoiselle et Angel, à l'instant sur la radio d'ici dans quelques minutes. Julia avec nous pour l'horoscope du jour. Auparavant, bien sûr, on s'intéresse au programme télé de ce vendredi.
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2: Ce soir, sur TF1, retrouvez Jean-Luc Reichmann pour une spéciale des 12 coups. Oh, eh oui, summer party sur TF1. Célébrités et champions vous y attendent. César Wagner est de retour sur France 2. Alors, ce ne sont pas des épisodes inédits. Hein. Un mariage, deux enterrements pour ces épisodes de ce soir. Allez, vous allez pouvoir retrouver sur France 3 la belle histoire de la chanson française. Sur Canal, Anaconda. Sur M6, 16e de finale de la Coupe du Monde de football, ça continue. Et puis vous allez pouvoir retrouver Enquête d'Action sur W9, Roissy, Orly, Autoroute, les douaniers ne lâchent rien. TMC, Bohemian Rhapsody, la vraie histoire de Queen. Et puis enfin sur TFX, histoire de rigoler, connasse, princesse des cœurs. Voilà, je vous laisse sur votre choix. Et par avance, une excellente soirée devant votre télévision.
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0: Je vous promets dans quelques instants, Elliot. Ce sera la pause musicale entre Julia, l'horoscope, et l'expresso de l'info d'Emmanuel Bidot. À tout de suite.
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0: Et voici Julien pour l'horoscope. Bonjour Julien.
1: Bonjour à tous. On commence votre horoscope de ce vendredi 3 juillet par les béliers. Quelques obstacles apparaissent sur votre route, mais vous possédez toutes les ressources nécessaires pour les dépasser. Taureau, une situation matérielle évolue de votre côté favorablement. Gémeaux, une rencontre ou une émotion inattendue pourrait remettre certaines certitudes en question. Cancer, osez exprimer vos idées. Une discussion honnête pourrait débloquer une situation professionnelle. Lion, vous retrouvez confiance en vos capacités. Vierge, une conversation sincère permettrait d'éclaircir certaines incompréhensions. Les balances, après l'effort, accordez-vous un moment de récupération. Scorpion, un dialogue laissé en suspens mérite d'être repris. Sagittaire, une opportunité intéressante apparaît dans votre activité. Capricorne, si la routine vous fatigue, changez quelques habitudes. Verseau, même un désaccord peut devenir constructif. Et enfin les poissons, votre rayonnement naturel attire les regards. Je vous souhaite à tous une très belle fin de semaine et un bon vendredi.

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4: Et tout d'abord, nouvelle alerte Baïn en Charente-Maritime, cette fois pour plusieurs jours. Hein. Aujourd'hui, demain et dimanche, avec un risque maximal de 5 sur 5. 5 communes sont particulièrement concernées. Le Grand Village, Saint-Georges-d'Oléron et Saint-Trojan sur l'île d'Oléron. Et puis la Tremblade de Ronces-les-Bains et les Matelas-Palmyre en presqu'île d'Arbert. Hein, les Baïn, ce sont ces courants particulièrement forts qui peuvent facilement vous entraîner vers le large. Soyez particulièrement prudents. Une bonne nouvelle en matière d'offres de soins sur l'île d'Oléron, l'hôpital de Saint-Pierre aura bientôt un scanner, annonce faite par le député Horizon de Royan-Marraine-Oléron, Christophe Plassard. Il indique que l'ARS, Agence Régionale de Santé, vient d'autoriser l'installation de ce scanner au sein de l'établissement hospitalier oléronais. Une décision que le parlementaire salue comme une étape majeure pour la santé des Oléronais et qu'il appelait de ses voeux depuis plusieurs années. De nouvelles restrictions pour la ressource en eau et l'irrigation agricole. Le préfet a pris un nouvel arrêté qui est entré en vigueur hier matin. Le bassin de l'antenne Rosille passe en niveau alerte. Le bassin du Nez en niveau d'alerte crise. C'est très bien parti pour Versalit Rochefort. Après un an et demi de redressement judiciaire, le fabricant de plateaux de tables de café est presque sorti d'affaire. Le tribunal de commerce de La Rochelle a examiné le dossier mardi dernier et les premières conclusions donnent le sourire au directeur général Clément Aubré. Le délibéré sera rendu dans un mois, mais un avis favorable a été émis pour la future adoption d'un plan de redressement et la possibilité pour l'entreprise Rochefortaise de rembourser ses dettes sur 10 ans, de poursuivre son activité et donc préserver les emplois. La préfecture maritime de l'Atlantique étend la zone d'interdiction de navigation et d'activité nautique autour du Fort Boyard qui fait l'objet d'un vaste chantier de restauration. Le précédent arrêté daté de 2007, il instaurait autour du fort une zone d'interdiction de 200 mètres de rayon. Une nouvelle réglementation remplace ce dispositif par une zone unique d'interdiction de toute activité maritime en forme de carré de 480 mètres de côté centré sur le fort. Il supprime par ailleurs la zone de limitation de vitesse. La météo, un ciel ensoleillé aujourd'hui et des températures agréables.
1: Et on termine avec la météo marine, Emmanuel.
4: Il n'y a pas de bulletin météo spécial. Nous avons une dorsale 1025 hectopascales s'étendant des Açores jusqu'à la France. Les prévisions pour aujourd'hui, vent de secteur nord 2 à 4 Beaufort, une mer peu agitée, une houle de nord-ouest 0,50 m à 1 m, un ciel couvert avec une bonne visibilité. Pour la nuit prochaine, vent de nord à nord-ouest 4 à 5 Beaufort, une mer peu agitée à agitée, une houle de nord-ouest 0,50 m à 1 m, un ciel peu nuageux avec une bonne visibilité. À Foura, aujourd'hui, la mer basse à 13h45, sera haute à 19h20. Coefficient de marée 72 et 71.
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0: Goodbye Stranger, à l'instant sur Demoiselle, hein, c'était bien sûr les Super Trompes.
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0: Écoutez, je vous souhaite un excellent week-end, et puis dans quelques instants, vous avez rendez-vous avec votre émission des matinales entre 9h et midi. D'ailleurs, si vous êtes du côté du bassin Marin de Léron sur le 107, vous retrouverez Cyril Thomas pour son émission Studio 107 pour continuer à vous faire passer une belle matinée en notre compagnie.
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0: Vos matinales, on embraye hein, jusqu'à midi sur Demoiselle dans quelques instants. Indochine et le groupe Police. Il est 9h.
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1: Bonjour, 6 départements du pourtour méditerranéen toujours en risque très élevé d'incendie ce vendredi dans les Pyrénées-Orientales. Le feu ayant touché Sainte-Marie-la-Mer et Canet-en-Roussillon est désormais fixé après avoir détruit 281 bungalows et nécessité l'évacuation de 1700 vacanciers. Dans l'Aude et l'Hérault, l'incendie de 950 hectares n'avance plus. Au total, plus de 30 départs de feu mobilisent les secours sur le territoire. Les vacances scolaires commencent officiellement ce soir avec déjà du monde sur les routes pour ce premier grand week-end de départ. Bison futé voie rouge dès ce vendredi dans le quart nord-est, pendant que les prix à la pompe ne descendent pas ou très peu. Toujours 2 euros en moyenne le litre de samplon 98 et 1,90 euro le gazole. Un rapport choc de l'assurance maladie propose d'interdire la vente de tabac aux personnes nées après 2009. Une interdiction à vie pour une génération sans tabac. Une mesure déjà adoptée au Royaume-Uni. Le retour du leasing social est programmé pour le 16 juillet. Le ministre de l'économie Roland Lescure a confirmé la poursuite de ce dispositif qui permet aux foyers modestes d'accéder à des véhicules électriques pour un loyer mensuel compris entre 100 et 200 euros. Le gouvernement Le Cornu va faire face à une motion de censure écologiste pour marquer le coup. Déposée hier en réaction à la gestion de la canicule, le texte sera examiné lundi à l'Assemblée. Les insoumis soutiennent à l'initiative, les socialistes vont y réfléchir ce week-end. 3 nouvelles plaintes visent désormais Patrick Bruel. Le chanteur déjà mis en examen dans d'autres affaires est accusé de 2 viols supplémentaires et d'une agression sexuelle sur mineurs. Ses avocats ont dénoncé de fausses déclarations. En Ukraine, il promet de riposter après une attaque russe meurtrière sur Kiev qui a fait au moins 27 morts et 91 blessés selon un dernier bilan. Le président ukrainien Volodymyr Zelensky dénonce la pire attaque depuis le début de la guerre. En fin du football, avec l'Espagne qui a dominé l'Autriche 3-0 et qui se qualifie pour les 8e de finale de la Coupe du Monde, les champions d'Europe vont affronter le Portugal qui compte aussi parmi les favoris du mondial et qui s'est qualifié cette nuit en renversant la Croatie 2-1. La Suisse, elle, s'est qualifiée en battant une inoffensive équipe d'Algérie 2-0. Et puis ce sera l'événement du week-end, les Bleus face au Paraguay. Demain, coup d'envoi du match à 23h.
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0: Le groupe Police sur Demoiselle avec Roxane à l'instant sur la radio d'ici vendredi 3 juillet. Aujourd'hui, c'est la Saint-Thomas, donc bonne fête au Thomas qui nous écoute dans quelques minutes. Votre agenda loisir avec quelques idées de sortie, le début du festival musique et gastronomie du monde. On ira du côté de Breuil-Magné, on vous parlera du vieux four qui reprend du service. Les soirées d'été reprennent du côté, tout simplement du Palais Royan événement. Et puis on vous emmènera découvrir le bassin de Bougainville avec son marché nocturne ce week-end. Et Dompierre sur Charente qui fait sa 13e édition de Dompierre en fête. Côté musique, Olivia Dean, So Easy to Fall in Love. Le titre à suivre après la pause sur Demoiselle. À tout de suite.
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0: C'est Florent Pagny sur Demoiselle qui a toujours su se renouveler tout au long de sa carrière et qui a été jalonné de succès mais aussi de défaites. Bah oui, ça arrive, c'est normal. Florent Pagny, tue-moi un instant sur Demoiselle 9h20.
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0: Depuis plus de 30 ans, vous le savez, le Festival Musique et Gastronomie du Monde fait voyager les visiteurs au rythme du son et de ses saveurs. Le 32e festival a lieu ce week-end. Deux soirées de concerts gratuits réunissant des artistes aux influences afro, latino, créole, électro et traditionnelles dans une ambiance conviviale et festive. Côté papille, une quinzaine de restaurants locaux invitent le public à découvrir les saveurs du monde à travers des spécialités inspirées de food truck international. Rendez-vous donc aujourd'hui et demain, 18h jusqu'à minuit pour découvrir eh bien, la musique et la gastronomie du monde du côté de Saint-Palais. Le Vieux Four va reprendre du service du côté de Breuil-Magnier avec le retour de Breuil en Fête. C'est demain, samedi, à partir de 16h sur le site du Vieux Four, au programme du pain, bien sûr, cuit au feu de bois, des food trucks, buvettes, des cochons à la broche, mais aussi une ambiance musicale accompagnée d'une soirée avec un spectacle show laser. C'est en fin de soirée ce samedi et c'est complètement gratuit. Les soirées d'été reprennent des airs de soul et de jazz avec de la chanson française. Rendez-vous avec Ayounsi à Royan. L'artiste va proposer un concert intimiste mêlant voix et guitare dans une ambiance chaleureuse et feutrée. Rendez-vous au palais Royan événement. C'est du côté de Royan, bien sûr. Le bassin de Bougainville à Rochefort remet les guirlandes et les étals au bord de l'eau. Bah oui, le marché nocturne revient. Rendez-vous dès demain, tous les samedis, entre 19h et 23h sur le quai Louisiane. 35 stands d'artisans, créateurs, des produits locaux également et une ambiance estivale rythmée par des animations et concerts gratuits. Et puis enfin, à Dompierre-sur-Charente, l'ambiance s'annonce festive pour ce début juillet. Pourquoi ? Parce que la 13e édition de Dompierre en fête est programmée samedi et dimanche au cœur du bourg, au menu brocante, animation, repas et moments conviviaux pour tous âges. Une atmosphère populaire et locale absolument à découvrir.
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0: 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Et voici une nouveauté, demoiselle, elle s'appelle Hélène Sio. Bye bye.

0: La voix de Freddie Mercury, bien sûr, Queen, sur Demoiselle Somebody to Love. Il est 9h30.
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2: Une matériothèque et un anniversaire, double événement. Hier, pour circulaire à Rochefort, l'association fédère les professionnels du territoire autour des questions de développement durable et d'économie circulaire. Et ça marche. La preuve avec l'inauguration d'une matériothèque qui accueille les professionnels et les particuliers en quête d'équipements et de matériaux. Des produits présentant des défauts ou des erreurs de cote et proposés à la vente à prix cassé. Elle accueille les professionnels depuis 5 mois et les premières impressions sont positives. Serena Zilberbogen est chargée de mission.
3: Elle a ouvert en février dernier. Donc elle est ouverte 2 après-midi par semaine pour les professionnels, les mardis et jeudis. Et une fois par mois, le dernier vendredi du mois pour l'instant. Et le premier à partir de septembre pour les particuliers sur la journée entière. Écoutez, ça se passe super bien, on est très contents, on a beaucoup de passages et on a aussi beaucoup de roulements dans tout ce qui est dons et contrats dépôt-vente, donc on est assez contents. Alors on peut trouver pas mal de choses, on travaille avec un chantier nautique qui s'appelle Nautitech, donc on a beaucoup de choses issues du nautisme. Pour les plaisanciers, on a aussi de la peinture, du bois, du mobilier, des bureaux, etc., etc. On essaie de toucher pas mal d'artisans aussi. S'ils veulent venir déposer des chutes de chantier ou des choses comme ça, on essaye d'en trouver. Et on casse les prix, on est environ entre moins 60 et moins 70%.
2: Circulaire qui célèbre aussi ses 10 ans et elle compte de nombreux adhérents, acteurs de l'économie circulaire.
3: Alors le bilan, c'est plus de 60 adhérents professionnels qui nous font confiance au quotidien. On a aussi ouvert la collecte de biodéchets pour les restaurateurs de la Carreau. Donc on en a environ une dizaine. Et on a aussi du coup les adhérents particuliers depuis février. On en a à peu près une cinquantaine qui ont accès à la matériothèque, donc une fois par mois. Et c'est quand même un beau bilan. Il y a 2 salariés maintenant. Et donc c'est une association qui tourne. Et la matériothèque qui a ouvert, qui était notre plus gros projet depuis 1 an ou 2. Au quotidien, nous, on est à disposition des professionnels pour essayer de faire des diagnostics dans leur entreprise sur leurs déchets, pour comprendre qu'est-ce qui peut être recyclé, qu'est-ce qui peut être réemployé, qu'est-ce qui peut être réutilisé sur des projets en interne ou en externe. Et voilà. On fait ça chez les entreprises et on fait ça aussi pour la Carreau. Ça peut être aussi des chutes de matériaux. Par exemple, on travaille avec Keolis. On récupère leurs vêtements de travail. Et avec un partenaire qui s'appelle Atou Solidaire, on en fait des tote bags ou des trousses pour leur communication en interne.
2: Et vous allez voir aussi les restaurateurs.
3: C'est ça aussi. Avec Alter Gaia, du coup, qui est notre partenaire, on collecte les biodéchets dans leur restaurant. Après, ça faut voir directement avec eux et vous bénéficiez, si vous passez par nous, d'un tarif préférentiel.
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0: Nous avons encore des passages nuageux ce matin, mais ça va s'effilocher au cours de la matinée pour nous laisser forcément beaucoup de soleil et un ciel bleu. Les températures au lever du jour, 16 à 17 degrés ce matin, 18 à 19 degrés sur le littoral. Ça va augmenter cet après-midi, comptez 23 à 26 degrés sur le littoral et les îles, jusqu'à 29 degrés à l'intérieur des terres, comme à Sainte-Saint-Jean-d'Angély et Jonzac, sous un vent de nord-ouest modéré, portant quand même cette sensation de confort, et notamment sur la côte. Profitez d'ailleurs de ces températures pas très chaudes, parce que ça va augmenter dans les prochains jours. Ce week-end, retour de forte chaleur, avec des températures qui vont dépasser logiquement les 30 degrés sur l'ensemble de la Charente-Maritime.
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0: qu'importe. Amel Bent, dans quelques instants sur Demoiselle, l'amour, ça se donne. Il y aura également votre météo des plages. On va d'ailleurs partir du côté du Pays Royanais pour la plage de Saint-Palais.
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1: Et on va du côté de Saint-Palais, plage du Bureau, en plein cœur de la station balnéaire. Pensez à poser votre serviette sur cette plage qui est bordée de villas Belle Époque, une plage animée par ses terrasses, ses clubs de vacances. Et en plus, aujourd'hui et demain, c'est le festival musique et gastronomie du monde. Le ciel est bleu sur cette plage aujourd'hui et lumineux. Température 26 degrés sur la serviette, 33 degrés en ressenti. Vent d'ouest, nord-ouest avec des rafales de 40 km/h. L'indice du V, 9, c'est-à-dire très fort. Chapeau, t-shirt, lunettes de soleil et vêtements couvrants, ainsi qu'une crème à fort indice est recommandée. La mer, quant à elle, basse à 13h14, sera haute à 19h29, coefficient 71 et 72. La mer sera peu agitée, houle de 60 cm à 1 mètre. Température dans l'eau sur cette plage du Bureau à Saint-Palais, comptez 22 degrés. Je vous souhaite excellentes vacances à l'écoute des programmes de Demoiselles. 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

0: Gérald de Palmas sur Demoiselle avec le titre Elle habite ici. Bon vendredi, ça y est, dernier vendredi avant les vacances et le week-end. Il est déjà 10h. Dans quelques instants, Alex Warren et Alain Souchon.
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0: Bonjour à tous. Au moins 2025 décès supplémentaires ont été recensés pendant la canicule du mois de juin, selon la ministre de la Santé, ce matin en s'appuyant sur les chiffres de Santé publique France. Et c'est en Île-de-France que la hausse des décès est la plus importante, plus 60%. À noter que le bilan définitif sera publié après l'été. Quelques 2000 pompiers sont mobilisés dans le sud de la France, touchés par des incendies exceptionnellement précoces et violents. Le ministre de l'Intérieur, Laurent Nunez, est attendu aujourd'hui dans l'Aude, où un incendie fait rage depuis deux jours. Hier, le feu n'a laissé aucun répit aux pompiers sur l'ensemble du territoire. Sébastien Lecornu a dénombré 7000 départs de feu depuis le début de l'été, déjà 8700 hectares brûlés. Le porte-parole des sapeurs-pompiers, Eric Brocardi, a lui admis que tout le territoire national est prêt à s'embraser. Ce vendredi 3 juillet marque le dernier jour d'école et le début des vacances. Selon Bison Futé, ce premier week-end des congés scolaires d'été s'annonce particulièrement chargé sur les routes. Bison Futé hisse le drapeau orange sur l'ensemble de l'Hexagone. Ce sera rouge sur le quart nord-est et en Île-de-France aujourd'hui. Demain, orange également au niveau national et rouge sur le quart nord-ouest cette fois. Et puis mauvaise nouvelle pour ceux qui prennent la route, le prix de l'essence peine à redescendre. Toujours 2 euros en moyenne le litre de sans-plomb 98 et 1,90 euros le gasoil. Trois nouvelles plaintes visent Patrick Bruel, le chanteur déjà mis en examen dans d'autres affaires et désormais accusé de deux viols et d'une agression sexuelle sur mineur. Ses avocats ont dénoncé de fausses accusations. Au moins 30 personnes ont été tuées à Kiev, selon un nouveau bilan, dans la pire attaque de drones et de missiles russes ayant frappé la capitale ukrainienne depuis le début de la guerre. À Monaco, le principal suspect de l'explosion survenue lundi soir ayant fait 3 blessés graves a été repéré dans un pays européen. Il s'agirait d'une femme capable de se déguiser en homme. Et puis cette nuit, le Portugal de Cristiano Ronaldo a arraché son billet pour retrouver l'Espagne en 8e de finale en battant la Croatie. La Suisse, de son côté, a écarté l'Algérie ce matin.
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0: L'amour à la machine, à l'instant sur Demoiselle, c'était bien sûr Alain Souchon sur la radio d'ici. Demoiselle est dans vos matinales, on vous parle du Festival Musique et Gastronomie du Monde, du Vieux Four qui reprend du service à Brémanier, ou alors tout simplement des soirées d'été aux accents soul et jazz. Rendez-vous dans votre agenda loisir dans quelques minutes sur Demoiselle, côté musique, Julien Lib et les Bananarama.
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1: Et voici votre agenda loisir, quelques manifestations qu'on a notées pour vous, que vous allez pouvoir découvrir. C'est déjà plus de 30 ans que le Festival Musique et Gastronomie du Monde a lieu du côté du Pays Royanais. 32e édition à Saint-Palais cette année. On vous propose deux soirées de concerts gratuits réunissant des artistes aux influences afro, latino, créole, mais aussi électro et traditionnelle. Une ambiance conviviale et festive. Et puis côté Papille, vous avez une quinzaine de restaurants locaux qui vous invitent à découvrir toutes les saveurs du monde. Ça se passe aujourd'hui et demain, donc aujourd'hui à partir de 18h jusqu'à minuit et demain également aux mêmes horaires, le Festival Musique et Gastronomie du Monde du côté de Saint-Palais à côté de Royan. Le Vieux Four reprend du service à Breuil-Magnier, retour de Breuil-en-Fête ce samedi 16h sur le site du Vieux Four, au programme donc pain cuit au feu de bois, mais aussi food truck, buvette, cochon à la broche et puis une ambiance musicale. Et en soirée, attention, demain un show laser vous attend en clôture de cette fameuse soirée du côté de Breuil-Magnier. Les soirées d'été reprennent des airs de soul, de jazz et chansons françaises avec Yunzi. À Royan, l'artiste va proposer un concert intimiste au Palais Royan événement demain à partir de 20h30. Le bassin de Bougainville du côté de Rochefort, la cité de Colbert remet ses guirlandes autour du port pour, eh bien, tout simplement un marché nocturne. Ce sera tous les samedis 19h, 23h sur le quai de la Louisiane. 35 stands d'artisans, créateurs, produits locaux également et ambiance estivale rythmée par de la musique et des concerts gratuits. Vous pourrez également acheter vos huîtres là-bas. C'est en accès libre. Et puis sous les pavés de Dompierre sur Charente, 13e édition de Dompierre en fête, non loin du Pays Santé. C'est programmé samedi et dimanche. Au cœur de Bourg, brocante, animation, repas et moments conviviaux pour tout âge. Une ambiance populaire à ne pas manquer.
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3: Bonjour à tous, c'est tout d'abord un feu de champ de blé à Marraine hier vers 17h près de la rue Marise-Bastier. Les pompiers ont déployé 6 camions feux de forêt. Leur action a permis de préserver 2 habitations voisines et un camp de gens du voyage. 3,6 hectares ont brûlé. Autre incendie hier matin vers 11h à Bois-Redon sur une aire de repos de l'A10. Un véhicule a pris feu et les flammes se sont propagées à un champ. L'incendie s'est propagé sur 5,5 hectares. Nouvelle alerte Baïne en Charente-Maritime, cette fois pour plusieurs jours. Aujourd'hui, demain et dimanche, avec un risque maximal de 5 sur 5. 5 communes sont concernées, en particulier Grand Village, Saint-Georges-d'Oléron et Saint-Trojan. Et puis Ronces-les-Bains et La Palmyre. Les Baïnes, ce sont ces courants particulièrement forts qui peuvent facilement vous entraîner vers le large. Soyez particulièrement prudents. Une bonne nouvelle en matière d'offre de soins sur l'île d'Oléron. L'hôpital de Saint-Pierre aura bientôt un scanner, annonce faite par le député Horizon de Royan-Marraine-Oléron, Christophe Plassard. Il indique que l'Agence régionale de santé vient d'autoriser l'installation de ce scanner au sein de l'établissement hospitalier oléronais. Une décision que le parlementaire salue comme une étape majeure pour la santé des habitants de l'île et qu'il appelait de ses voeux depuis plusieurs années. De nouvelles restrictions pour la ressource en eau et l'irrigation agricole. Le préfet a pris un nouvel arrêté qui est entré en vigueur hier matin. Le bassin de l'Antenne-Rouzille passe en niveau alerte. Le bassin du Nez en niveau d'alerte crise. C'est très bien parti pour Versalit Rochefort. Après un an et demi de redressement judiciaire, le fabricant de plateaux de tables de café est presque sorti d'affaires. Le tribunal de commerce de La Rochelle a examiné le dossier mardi dernier et les premières conclusions donnent le sourire au directeur général Clément Aubray. Le délibéré sera rendu dans un mois, mais un avis favorable a été émis pour la future adoption d'un plan de redressement et la possibilité pour l'entreprise rochefortaise de rembourser ses dettes sur 10 ans et de poursuivre son activité et donc préserver les emplois. Annonce officielle et décision officielle le 4 août prochain. Enfin, la préfecture maritime de l'Atlantique étend la zone d'interdiction de navigation et d'activité nautique autour du Fort Boyard, qui fait l'objet d'un vaste chantier de restauration. Le précédent arrêté instaurait autour du fort une zone d'interdiction de 200 mètres de rayon. La nouvelle réglementation remplace ce dispositif par une zone unique d'interdiction de toute activité maritime en forme de carré de 480 mètres, c'est précis, de côté centré sur le fort. Il supprime par ailleurs la zone de limitation de vitesse. On passe maintenant aux nouvelles du ciel.
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3: C'est voilé mais agréable, Michael.
5: Oui, c'est voilé mais agréable. Vous avez fait ma météo, merci. Vous pouvez vous
3: au
5: en
3: revoir.
5: Aller. Au revoir. On va quand même avoir quelques passages nuageux qui vont terminer de s'effilocher pour cette fin de matinée. Pour nous laisser cet après-midi un franc et beau soleil, des températures aux alentours de 23 à 26 degrés sur le littoral et les îles. 29 degrés à l'intérieur des terres, vent de nord-ouest modéré. Attention, hein, on va profiter de cette journée encore fraîche parce que, logiquement, samedi et dimanche, on dépasse les 30 degrés côté mercure.
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3: Ça, c'est... Mais c'est la fin de
5: ça. Vous apprendra, ça vous apprendra de faire l'idiot. Ah, vous faites non, parce qu'on croit qu'il est comme ça très clean, ce monsieur Emmanuel Bidot, mais il fait l'idiot.
3: Non, je vous fais écouter des chansons formidables et vous aimez pas.
5: Mais si, non, si, ça m'énerve. Si, on aime, c'est le choix musical, c'est pas grave. Oui, et c'est sorti dans Télérama le truc.
3: Presque.
5: Presque, bon, bah ça va alors. Allez, dans quelques instants, Elton John.

0: So it seems to be to end this world. Un instant sur Demoiselle, c'est bien sûr Elton John.
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1: Et on va du côté de Saint-Palais, plage du Bureau, en plein cœur de la station balnéaire. Pensez à poser votre serviette sur cette plage qui est bordée de villas Belle Époque, une plage animée par ses terrasses, ses clubs de vacances. Et en plus, aujourd'hui et demain, c'est le festival musique et gastronomie du monde. Le ciel est bleu sur cette plage aujourd'hui et lumineux. Température 26 degrés sur la serviette, 33 degrés en ressenti. Vent d'ouest, nord-ouest avec des rafales de 40 km/h. L'indice UV 9, c'est-à-dire très fort. Chapeau, t-shirt, lunettes de soleil et vêtements couvrants, ainsi qu'une crème à fort indice est recommandée. La mer, quant à elle, basse à 13h14, sera haute à 19h29, coefficient 71 et 72. La mer sera peu agitée, houle de 60 cm à 1 mètre. Température dans l'eau, sur cette plage du Bureau à Saint-Palais, comptez 22 degrés. Je vous souhaite excellentes vacances à l'écoute des programmes de Demoiselles. 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

0: The Cure sur Demoiselle avec Close to Me à l'instant sur la radio d'ici, à suivre dans une petite demi-heure notre Parlons d'ici consacré au festival Musique et Gastronomie du Monde. Auparavant, on s'intéresse à l'information nationale et internationale sur Demoiselle à partir de 11h et puis dans quelques instants, Mickey, Céline Dion et Bruno Mars dans le prochain quart d'heure.
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0: 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Bonjour Marion.
1: Bonjour à tous. Le risque feu de forêt est toujours très grand ce vendredi dans le sud de la France. Les pompiers sont sur le pont. Dans les Pyrénées-Orientales, le feu de Canet-en-Roussillon est désormais fixé, mais les dégâts sont considérables. Le ministre de l'Intérieur, Laurent Nunez, est attendu dans l'Aude aujourd'hui. Sur place, un autre incendie est toujours très actif. Le ministre ira à la rencontre des soldats du feu, des personnels de la sécurité civile et de l'ensemble des forces mobilisées depuis près de deux jours pour lutter contre l'incendie. Il a déjà ravagé plus de 900 hectares de végétation. Au moins 2025 décès supplémentaires ont été recensés pendant la canicule du mois de juin, selon la ministre de la Santé ce matin, en s'appuyant sur les chiffres de Santé publique France. Et c'est en Île-de-France que la hausse des décès est la plus importante, plus 60%. A noter que le bilan définitif sera publié après l'été. À Marseille, une dizaine de personnes ont dû quitter leur logement rue d'Aubagne après la constatation de fissures apparues sur un immeuble en travaux. Les deux bâtiments contigus ont également été évacués par mesure de précaution. Ce vendredi marque le dernier jour de l'école et le début des vacances. Selon Bison Futé, ce premier week-end de congé scolaire s'annonce particulièrement chargé sur les routes. Bison Futé hisse le drapeau orange sur l'ensemble de l'Hexagone. Ce sera rouge sur le quart nord-est et en Île-de-France. Mauvaise nouvelle pour ceux qui prennent la route. Le prix de l'essence peine à redescendre. Toujours 2 euros en moyenne le litre du samplon 98 et 1,90 euros le gasoil. À l'international, le chef des gardiens de la Révolution, Ahmad Vahidi, a fait sa première apparition publique hier soir. Il est allé se recueillir à Téhéran devant la dépouille de l'ancien guide suprême, Ali Khamenei. Les funérailles de l'ancien guide suprême doivent débuter samedi pour un hommage national de 3 jours. Et puis cette nuit, le Portugal de Cristiano Ronaldo a arraché son billet pour retrouver l'Espagne en 8e de finale en battant la Croatie. Au petit matin, la Suisse a de son côté écarté l'Algérie. À suivre aujourd'hui, Australie-Égypte à 20h, suivi d'Argentine-Cap-Vert à minuit et Colombie-Ghana.
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1: Bougez et dansez avec l'association Les Gold Trotteurs. Ce samedi 4 juillet, venez participer ou assister à un grand flash mob intergénérationnel à partir de 18h15. C'est sur la place Colbert de Rochefort, un événement festif et dynamique organisé dans le cadre de la grande manifestation du Clos. On vous attend nombreux pour partager ce moment de musique. Breuil en fête, c'est ce 5 juillet. Rendez-vous sur le site du Vieux Four au Breuil-Magnier. Food truck, cochon à la broche, tour de poney, groupe musicaux et show laser à attendre. Il y a également vente de pain et d'emblée, ainsi qu'un atelier Petit Mitron. C'est organisé par la municipalité de Breuil-Magnier à côté de Rochefort. Lundi 6 juillet, grande brocante vide-grenier sur le parking du marché central de Royan. C'est organisé par l'association des commerçants et artisans du marché central. Samedi et dimanche, marché des artisans créateurs entre 10h et 18h. Rendez-vous pour ce week-end de découverte et de partage à la salle du sémaphore de Bourse-Franc. En plus, il y a une tombola à 2€ le ticket, de nombreux lots à gagner. C'est organisé par les chats errants du Chapu. Plus d'informations et de réservations, bien sûr. Le 06 08 04 40 73 auprès de Magali. Manifestation clin d'œil demoiselle. Vendredi 10 juillet, Pop Song chante Abba au Galia Théâtre de Saintes à partir de 20h30. C'est organisé par le Lyons Club de Saintes. Le concert est caritatif au profit des œuvres sociales du Lyons Club. C'est à partir de 20h30. Plus d'informations, bien sûr. www.vocalis-sainte.fr et plus d'informations également auprès de demoiselle 05 46 88 77 11. Frérie de Crasane le samedi 18 juillet à partir de 14h au Petit Bois, organisé par le Foyer Rural au programme Marché de créateurs, producteurs, mais aussi balades dans les carrières, quiz patrimoine, expo peinture, activités enfants et jeux en bois, concerts de trio flûte, guitare et violoncelle. Le soir, repas champêtre sur réservation avec soirée dansante DJ et feu d'artifice. Toutes les infos sont disponibles sur la page Facebook et Instagram du Foyer Rural de Crasane 17 350. L'entreprise CB Électricité au Mat La Palmyre recrute à partir du 1er septembre un électricien qualifié en électricité générale. Rejoignez une équipe dynamique et passionnée, reconnue pour son savoir-faire. Envoyez dès maintenant votre CV et lettre de motivation à cb.electricite@orange.fr. Attention, ce samedi, don du sang le samedi matin à la salle polyvalente de Saint-Germain de Lusignan. Vous ferez donc une bonne action en donnant votre sang. Si vous aussi vous avez envie de passer votre annonce sur Demoiselle, ma foi c'est assez simple, plusieurs possibilités, demoisellefm.com, rubrique contact, forcément sur notre site internet. Vous pouvez également nous appeler. Je vous donne le numéro du standard de Demoiselle, c'est le 05 46 88 77 11. Vous aurez bien sûr tous les renseignements pour passer votre annonce sur Demoiselle.
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Le groupe a Take On Me à l'instant sur Demoiselle. 11h passées de 26 minutes. Dans quelques minutes, vous avez rendez-vous avec tout simplement Baptiste Tonin qui nous parlera du festival Musique et Gastronomie du Monde. Auparavant, bien sûr, voici Teddy Swim.

0: Et ce matin, dans Parlons d'ici, nous allons retrouver Baptiste Tonin qui, lui, va nous parler de musique et gastronomie du monde.
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0: Bonjour, comment allez-vous ?
2: Bonjour, très bien, ravi d'être en ligne avec vous.
0: Alors, on va parler de ce festival qu'on connaît bien en Charente-Maritime et en Pays Royanais, le festival Musique et Gastronomie du Monde. Combien de temps ça fait que ce festival œuvre sur la Côte de Beauté ?
2: Eh bien, ça fait déjà 32 ans que ce festival existe et c'est la 8e édition qu'on organise à Saint-Palais-sur-Mer, sur l'esplanade du Concier.
0: Voilà, c'est une histoire qui a commencé il y a très longtemps, ce festival qui a pris ses quartiers sur Saint-Palais. Alors, avec toujours à la tête de la programmation de ce festival, Didier Trembouze, vous marchez main dans la main avec lui pour ce festival ?
2: Oui, ça fait donc 8 ans qu'on collabore ensemble pour organiser cet événement. La mairie s'occupe de la partie logistique, organisationnelle, communication, et Didier, bien sûr...

0: apporte tout son héritage et puis surtout sa connaissance fine des groupes musicaux. C'est lui qui arrive à nous dégoter des pépites qui viennent chaque année profiter au public.
1: Alors, dans ce festival, on va dire 100% maintenant saint-palaisien, qu'est-ce qu'on va pouvoir découvrir dans cette nouvelle édition ?
0: Alors, musicalement parlant, vous avez 7 groupes qui seront sur l'esplanade du Concier. Vous avez Assai, qui est un groupe franco-brésilien. Vous avez Jeyo, qui est français et chilien, c'est de la cumbia. Vous avez Zar Electric, qui était déjà venu chez nous. C'est un groupe essentiellement marocain, c'est de l'African Techno. Vous avez également le lendemain, le samedi, Ashraf Sharif Khan et Amrat Hussein. Donc là, ce sont des Indiens et des Pakistanais, des grands noms du sitar. Suelo, qui est une Française basée à La Réunion, qui chante en français, en créole, plein d'énergie. Vous avez surtout Saad, hein. Saad, c'est le James Brown sénégalais qui mêle soul, blues et rock, qui sera des nôtres. Et enfin, le collectif Fulu Mizziki Collectif, qui vient de la République démocratique du Congo, plein d'énergie là encore, plein d'instruments, donc c'est un collectif de six artistes pour notre plus grande découverte.
1: Ça fait un beau panel, un beau tour du monde. On peut le dire quand même, hein, Didier Trembouze, qui est le programmateur, a vraiment un carnet d'adresses qui doit être intéressant pour ça. Hein.
0: Oui, il a un carnet d'adresses incroyable. Et puis surtout, il a une connaissance fine et un amour de la découverte de ces groupes-là. On se régale à travailler et à découvrir ces pépites. Chaque année, on regarde la programmation, on ne connaît pas. Personne, hein, si on est honnête au niveau des noms. En tout cas, nous, public royanais, public français. Et puis, dès qu'ils arrivent, on prend une grande claque parce que vraiment, ce sont des groupes d'une qualité extraordinaire et on les voit régulièrement récompensés dans les trophées musicaux, que ce soit en Afrique ou aux quatre coins du monde. On a eu quand même de magnifiques groupes qui sont venus les années passées et puis on continue à surfer là-dessus. Saad est très renommé à l'étranger. C'est vraiment un beau plateau qu'on vous sert encore gratuitement cette année à Saint-Palais.
1: Oui, parce qu'il faut le dire, hein, c'est un plateau d'artistes incontournables. Et c'est ça d'ailleurs, hein, la force de ce festival, c'est de faire découvrir des groupes vraiment qualitatifs lorsqu'on vient sur le festival. Musique et gastronomie du monde, c'est gratuit pour écouter de la musique, mais il y a aussi à côté la gastronomie, une gastronomie mondiale. Et là également, il y a énormément de restaurateurs. On peut appeler ça des restaurateurs pour vous faire découvrir énormément de mets.
0: On a 16 restaurants qui seront présents sur le festival sous forme de food court, hein, on peut dire. Donc des restaurants qui sont basés certes en France, mais qui ont tous des spécialités du monde. Des spécialités algériennes, créoles, indiennes, caribéennes. Belge, africaine, hawaïenne, des Balkans, des États-Unis, d'Argentine, d'Ukraine, quelques-uns quand même charentais bien sûr. Et puis on travaille aussi avec des associations locales pour le bar, des festivals qui nous soutiennent et qui auront lieu sur l'esplanade du Concier le reste de l'été, qui viennent nous donner un coup de main aussi pour la partie bar. Donc en tout cas, c'est vrai, 16 restaurants qui seront présents pour notre plus grande découverte là aussi, parce que c'est pas forcément des plats qu'on a l'habitude de goûter. Vous pouvez aller prendre une entrée chez l'un, le dessert chez l'autre. Chaque année, ça rencontre un grand succès. Et ensuite, on partage tout ça au milieu de grandes tablées face à l'océan, face au phare de Cordouan, dans un spot qui est vraiment sublime, la terrasse avec vue sur l'océan.
1: On parle bien de cuisine du monde, de restaurant, c'est ça qui est important de dire et de souligner. C'est un moment qualitatif musicalement et gustativement parlant aussi. Alors, pour aller plus vite avant la fin de cette interview, la place du Concier, là où ça se passe, à Saint-Palais, c'est devenu le rendez-vous, le lieu culturel du pays royanais. Hein, on peut dire ça comme ça maintenant.
0: Bah en tout cas on essaye, c'est ce qu'on appelle notre terre de festival ou notre scène d'été. C'est vrai que à partir de Musique et Gastronomie du Monde, donc qui se déroule les 3 et 4 juillet, jusqu'à la fin du mois d'août. On organise grosso modo un concert ou un spectacle par week-end. Soit ce sont les concerts du Concier qui ont lieu tous les dimanches soirs avec des groupes locaux, soit c'est les festivals qui complètent notre programmation, qui l'occupent. Donc Bière en Live, le Flying Festival et Crescendo, trois festivals, trois ambiances différentes, complémentaires du Festival de Musique et Gastronomie du Monde, mais qui contribuent à faire rayonner ce site et puis notre commune. On est une commune qui a vocation à être attractive, à proposer des animations, notamment pendant l'été, et cet endroit-là est relativement propice pour organiser de beaux festivals à taille humaine tout de même, et gratuit.
1: À taille humaine, gratuit, proche de l'océan, on a tout ce qu'il faut en fait, hein, la place du Concier en fait. Hein.
0: Bah, c'est un cadre magnifique, et puis je vous invite même à venir poursuivre. On est le long du sentier des douaniers, on se situe, le Concier c'est précisément entre la Grande Côte, qui d'ailleurs vient d'être refaite et à neuf, et qui est très agréable aujourd'hui, un petit peu excentré du centre-ville à quelques centaines de mètres. Donc on est à 700 mètres de la Grande Côte et à 700 mètres du centre-ville, donc ça se fait relativement facilement en vélo, voire même à pied. C'est vraiment un cadre magnifique.
1: Eh bien écoutez, on donne rendez-vous aux auditeurs hein, ce début juillet hein, pour eh bien, découvrir le festival Musique et Gastronomie du Monde. Merci de nous avoir accordé ces quelques minutes en tout cas, et on se dit à une prochaine fois sur l'antenne de Demoiselle.
0: Avec grand plaisir, à très bientôt, merci beaucoup.

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1: Bonjour à toutes et à tous, on débute avec les favoris qui n'ont pas tremblé hier soir lors des 16e de finale de la Coupe du Monde 2026. L'Espagne a fait respecter la logique en s'imposant largement 3-0 face à l'Autriche du côté de Los Angeles. Oyarzabal a inscrit un doublé, Porro a marqué le deuxième but espagnol dans une rencontre largement dominée par les champions du monde en titre. Les Autrichiens n'ont quasiment pas existé lors de cette rencontre. Et dans l'autre 16e de finale cette nuit, le Portugal a battu la Croatie dans un match plus serré. Score final 2-1 pour les partenaires de Cristiano Ronaldo. L'ancien mancunien et madrilène a d'ailleurs inscrit le but égalisateur pour les Portugais sur pénalty. Auparavant, les Croates avaient ouvert la marque grâce à Perisic. Gonçalo Ramos a offert la qualification aux Portugais dans le temps additionnel à la 94e minute de jeu sur un but de la tête dans la surface de réparation. Une rencontre qui a compté 19 minutes de temps additionnel en seconde période, durant lesquelles un but a été refusé aux Croates. Et dans le dernier match de la nuit, la Suisse a éliminé l'Algérie. Score final 2-0 grâce à Mbolo et Ndoye. Et ce vendredi, ce sont les derniers 16e de finale de la compétition. 3 matchs au programme. Ça débute dès 20h avec l'affiche la moins appétissante de la soirée, Australie-Égypte, qui se disputera à Arlington à minuit. L'Argentine de Léo Messi affronte le Cap-Vert avec l'envie de faire briller son attaquant vedette pour peut-être faire passer la barre des 20 buts inscrits en Coupe du Monde pour la Pulga. Et puis à 3h30 du matin la nuit prochaine, la Colombie sera opposée au Ghana du côté de Kansas City. Et J-1 avant le 8e de finale des Bleus, les Français seront opposés au Paraguay ce samedi à 23h, heure française, comme en 1998 à ce stade de la compétition. Le 11 de départ pourrait être le même que face à la Suède mardi. Voilà, c'est la fin de ce flash. Très belle journée de foot.
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0: Attraction hein, sur Demoiselle Sébastien Tellier à l'instant sur la radio d'ici avec Juliette Armanet. 11h passées de 48 minutes, voici votre météo Marine.
1: Il n'y a pas de bulletin météo spécial. Nous avons une dorsale mi-25 hectopascal s'étendant des Açores jusqu'à la France. Les prévisions pour aujourd'hui, vent de secteur nord 2 à 4 Beaufort, une mer peu agitée, une houle de nord-ouest 0,50 m à 1 m, un ciel couvert avec une bonne visibilité. Pour la nuit prochaine, vent de nord à nord-ouest 4 à 5 Beaufort, une mer peu agitée à agitée, une houle de nord-ouest 0,50 m à 1 m, un ciel peu nuageux avec une bonne visibilité. À Foura, aujourd'hui, la mer basse à 13h45, sera haute à 19h20. Coefficient de marée 72 et 71.
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0: Paul Russell à l'instant sur Demoiselle. Allez, je vous donne rendez-vous des
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Bonjour à tous, le risque feu de forêt est toujours très grand ce vendredi dans le sud de la France. Les pompiers sont sur le pont. Dans les Pyrénées-Orientales, le feu de Canet-en-Roussillon est désormais fixé, mais les dégâts sont considérables. Dans le Gard, le feu qui s'était déclaré à Millau est également fixé après avoir parcouru 160 hectares. Quant aux flammes qui touchent un site de stockage de déchets, le feu reste actif mais maîtrisé selon les pompiers. Le ministre de l'Intérieur, Laurent Nunez, est attendu en début d'après-midi dans l'Aude. Sur place, un incendie est toujours actif. Le ministre ira à la rencontre des soldats du feu, des personnels de la sécurité civile et de l'ensemble.

0: l'ensemble des forces mobilisées depuis près de 2 jours pour lutter contre cet incendie. Il a déjà ravagé plus de 900 hectares de végétation. Au moins 2025 décès supplémentaires ont été recensés pendant la canicule du mois de juin, selon la ministre de la Santé ce matin, en s'appuyant sur les chiffres de Santé publique France. Et c'est en Île-de-France que la hausse des décès est la plus importante, plus 60%. À noter que le bilan définitif sera publié après l'été. À Marseille, une dizaine de personnes ont dû quitter leur logement rue d'Aubagne après la constatation de fissures apparues sur un immeuble en travaux. Les deux bâtiments continus ont également été évacués par mesure de précaution. Une enquête a été ouverte après un accident à Paris impliquant la voiture de fonction de l'ancien Premier ministre Jean-Pierre Raffarin. À Monaco, on en sait un peu plus sur la femme suspectée de l'explosion dans un immeuble résidentiel lundi soir et qui a fait, je vous le rappelle, 3 blessés graves, 3 personnes d'origine ukrainienne. Il s'agit également d'une Ukrainienne dont le dernier domicile connu se situerait en Allemagne. Elle a été repérée dans un autre pays européen. Et puis sport et football, cette nuit, le Portugal de Cristiano Ronaldo a arraché son billet pour retrouver l'Espagne en 8e de finale du mondial en battant la Croatie. Au petit matin, la Suisse a de son côté écarté l'Algérie. À suivre aujourd'hui, Australie, Égypte à 20h, suivi d'Argentine, Cap-Vert à minuit et enfin Colombie, Ghana.
1: Merci, l'information nationale et internationale revient tout à l'heure à 12h30. Et voici les titres de ce midi 6. Un scanner pour les Oléronais. Le député de Royan, Marine Héron, Christophe Plassard se réjouit du feu vert donné par l'Agence régionale de santé pour l'installation d'un scanner. Donc, c'est prévu dans 1 an à l'hôpital de Saint-Pierre-d'Oléron. Versalite, Rochefort sur de très bons rails. Le tribunal de commerce est favorable à un plan de redressement avec apurement de la dette de l'entreprise. Le directeur Clément Aubry est optimiste. À Rochefort, l'association circulaire célèbre ses 10 ans et inaugure un équipement très intéressant, une matériothèque. Et puis les loisirs de cette journée dans quartier d'été, la météo, un ciel voilé et des températures agréables cet après-midi. A tout de suite après la pub.
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3: Bonjour à tous. Un feu de champ de blé à Marraine hier vers 17h près de la rue Maryse-Bastier. Les pompiers ont déployé 6 camions feux de forêt. Leur action a permis de préserver 2 habitations voisines et un camp de gens du voyage. 3,6 hectares ont brûlé. Autre incendie hier matin vers 11h à Bois-Redon sur une aire de repos de l'autoroute A10. Un véhicule a pris feu et les flammes se sont propagées à un champ. L'incendie a concerné 5,5 hectares. Nouvelle alerte baïne en Charente-Maritime, cette fois pour plusieurs jours. Aujourd'hui, demain et dimanche, avec un risque maximal de 5 sur 5. 5 communes sont particulièrement concernées, toujours les mêmes. Grand Village, Saint-Georges-d'Oléron et Saint-Trojan sur l'île d'Oléron. Et puis en presqu'île d'Arvert, Ronces-les-Bains et La Palmyre. Les baïnes, ce sont ces courants particulièrement forts qui peuvent facilement vous entraîner vers le large avec un risque de noyade. Soyez particulièrement prudents. Une bonne nouvelle en matière d'offre de soins sur l'île d'Oléron. L'hôpital de Saint-Pierre aura bientôt un scanner, annonce faite par le député Horizon de Royan-Marraine-Oléron, Christophe Plassard. Il indique que l'Agence régionale de santé vient d'autoriser l'installation de ce scanner au sein de l'établissement hospitalier oléronais. Une décision que le parlementaire salue comme une étape majeure pour la santé des habitants et qu'il appelait de ses voeux depuis plusieurs années. Il rappelle ce constat. Actuellement, les Oléronais doivent parcourir jusqu'à 1h15 pour accéder à un examen scanner ou IRM à Rochefort ou à Royan. Conséquence concrète, un recours au diagnostic par imagerie inférieur de 20 à 30% à celui constaté sur le continent, avec des patients qui renoncent parfois aux soins faute de moyens de transport. Cette situation n'était plus tenable, ajoute Christophe Plassard.
4: Il est important pour les Oléronais, mais aussi pour Rochefort et Royan, parce que ça va désengorger également les rendez-vous de ces deux communes-là. Donc c'est une bonne nouvelle pour l'ensemble du territoire. Il était attendu parce que il suffit de regarder la géographie. Lorsqu'on est sur l'île d'Oléron, un scanner, c'est à la fois un outil de dépistage et on sait que tous les programmes de dépistage sont moins bien et moins suivis sur Oléron qu'ailleurs, à défaut de créneaux d'examen. Donc c'est un outil de prévention. Et puis ensuite, c'est aussi un outil de diagnostic. Et lorsque vous avez un pépin sur l'île d'Oléron, que ce soit en période hivernale ou que ce soit en période estivale où la population peut être multipliée par 10, aujourd'hui, ça peut être à la fois une perte de chance que de ne pas pouvoir faire un examen rapidement, et puis ça peut être aussi un surcoût, parce que si vraiment il y a un risque important, c'est une évacuation par hélicoptère. Donc aujourd'hui, c'est à la fois un outil de prévention, c'est un outil d'examen d'urgence, et puis c'est tout simplement un outil de suivi d'un certain nombre de pathologies. Et j'irais même dire que ça peut être aussi un outil d'attractivité, parce que lorsque vous voulez attirer des médecins, et on connaît la problématique des déserts médicaux, de savoir qu'on a sur l'île un plateau technique avec la capacité de faire des scanners, normalement rapidement des IRM, c'est aussi la façon d'attirer les professionnels de santé qui considèrent que le territoire est suffisamment bien équipé pour pouvoir pratiquer dans de bonnes conditions leur métier.
3: Cela couronne 4 ans d'un travail collectif des élus, des services de l'État, des acteurs de la santé et de l'imagerie, confie le parlementaire.
4: Alors, je ne vais pas vous refaire les 4 ans du processus, mais une fois de plus, c'est collectif, c'est pas moi seul, mais c'est typiquement, je trouve, l'exemple de la bonne coordination entre la capacité que j'ai, moi, en tant que parlementaire, d'appuyer le dossier aussi bien Commission des Affaires Sociales, ministre de la Santé et des instances. C'est le fait que tous, on soit les maires, la CDC et l'ensemble des élus alignés sur ce besoin-là. C'est les services de l'État qui ont eu une oreille attentive et qui ont trouvé, y compris à un moment donné, on a cherché d'autres solutions alternatives pour contourner le sujet. Enfin bref, c'est ne pas lâcher un dossier, même si le chemin est souvent semé d'embûches, qu'on a parfois des bonnes, des mauvaises nouvelles parce qu'on a eu plusieurs refus avant d'avoir cette acceptation, et puis ne pas se lasser et ne pas baisser les bras. Donc c'est typiquement le genre de travail de long terme qui nécessite qu'on soit coordonné et qu'on travaille ensemble longtemps. Parce qu'on peut faire une action positive, mais si on a un résultat négatif, bah, il faut y retourner, y retourner, y retourner. Et c'est un exemple, mais il y en a de nombreux, où il faut tenir la distance, il faut de la ténacité pour arriver à avoir enfin ce que l'on souhaite. Et j'en suis
3: Un
4: ravi.
3: scanner bientôt à l'hôpital de l'île d'Oléron et peut-être en plus un IRM, espère Christophe Plassard. Il table sur une installation dans un an. De nouvelles restrictions pour la ressource en eau et l'irrigation agricole. Le préfet a pris un nouvel arrêté qui est entré en vigueur ce jeudi matin. Hier, le bassin de l'antenne Rouzy passe en niveau alerte. Le bassin du Nez en niveau d'alerte crise. C'est très bien parti pour Versalit Rochefort. Après un an et demi de redressement judiciaire, le fabricant de plateaux, de tables, de café est presque sorti d'affaires. Le tribunal de commerce de La Rochelle a examiné le dossier mardi dernier et les premières conclusions donnent le sourire au directeur général Clément Aubré. Le délibéré sera rendu dans un mois, mais un avis favorable a déjà été émis pour la future adoption d'un plan de redressement et la possibilité pour l'entreprise Rochefortaise de rembourser ses dettes sur 10 ans, de poursuivre son activité et donc préserver les emplois. Clément Aubré.
5: Juridiquement, le tribunal n'a pas encore rendu sa décision, puisque le délibéré est attendu le 4 août prochain. Néanmoins, le ministère public, l'administrateur judiciaire, le mandataire judiciaire, enfin l'ensemble des organes de la procédure ont émis un avis favorable pour l'adoption du plan de redressement. Donc ça veut dire quoi? Ça veut dire que l'audience s'est déroulée dans de très bonnes conditions. Et que tout le monde est d'accord pour que la société sorte de la procédure de redressement judiciaire. Ce sera selon le plan qui a été déposé et qui n'est pas encore totalement, dont les créanciers n'ont pas encore totalement répondu. Et c'est ça qui fait que le délibéré est un petit peu long. Il faut que l'ensemble des créanciers aient pu répondre au plan, bien que 80%. L'ont déjà fait de manière favorable, mais voilà, c'est un plan de redressement, un plan d'apurement de la dette sur 10 ans, avec une progressivité assez forte, hein, où on va payer moins les premières années et plus les dernières années.
3: La dette totale de Versalit s'élève à 5 millions d'euros, mais plusieurs indicateurs positifs ont favorisé la décision du tribunal de commerce de La Rochelle.
5: Je pense que les principaux éléments, c'est déjà un retour à la rentabilité cette année, qui n'a pas été vu depuis un long moment maintenant. Donc ça, c'est quand même un élément dimensionnant. C'est la capacité à générer de la trésorerie. Ça a été forcément l'élément majeur, hein, dans cette décision. L'activité économique qui permet quand même depuis le début de la procédure à la société de fonctionner sans créer de nouvelles dettes et sans apport de trésorerie de la part de l'actionnaire. Et en plus de ça, on a eu un support fort de notre actionnaire puisqu'il a posé une garantie de 600 000 euros. Pour revenir payer donc une partie de la dette si toutefois l'entreprise n'était pas capable de le faire. Donc ça, c'est un élément majeur qui rentre en compte dans la décision qui a été prise par le tribunal.
3: Le tribunal de commerce de La Rochelle rendra donc officiellement sa décision le 4 août prochain. Versalit Rochefort compte une trentaine d'employés et Clément Aubré espère bien pouvoir embaucher à l'avenir, mais la prudence reste de mise. Il est midi 14 sur Demoiselle, on se retrouve dans un instant.
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3: La préfecture maritime de l'Atlantique étend la zone d'interdiction de navigation et d'activité nautique autour du Fort Boyard, qui fait l'objet d'un vaste chantier de restauration. Le précédent arrêté, qui datait de 2007, instaurait autour du fort une zone d'interdiction de 200 mètres de rayon. Une nouvelle réglementation remplace ce dispositif circulaire par une zone unique d'interdiction de toute activité maritime en forme de carré de 480 mètres de côté, centré sur le fort. Il supprime par ailleurs la zone de limitation de vitesse. Cette extension de la zone interdite tient compte de la fréquentation importante du plan d'eau, du caractère symbolique du Fort Boyard et des risques liés aux travaux en cours, indique la préfecture maritime de l'Atlantique. Toujours le Fort Boyard, avez-vous envie de le visiter? La Fondation du patrimoine et le département de la Charente-Maritime organise un jeu concours jusqu'au 23 août. Il s'agit d'offrir à 50 personnes une visite exclusive du monument emblématique de la Charente-Maritime qui est normalement fermé au public. Attention, ce n'est pas cadeau quand même, puisque pour participer, un don minimum de 30 euros est nécessaire sur le site de la Fondation du patrimoine. Les gagnants seront tirés au sort pour une visite qui se déroulera le 19 septembre dans le cadre des Journées européennes du patrimoine. Les dons serviront à financer la restauration du monument qui est menacé par l'érosion marine. La collecte en faveur du projet de restauration lancé en décembre 2024 compte actuellement plus de 500 000 euros. Une matériothèque et un anniversaire, double événement hier pour Circulaire à Rochefort. L'association fédère les professionnels du territoire autour des questions de développement durable et d'économie circulaire et sa marche. La preuve donc avec l'inauguration d'une matériothèque qui accueille les professionnels et les particuliers en quête d'équipement et de matériaux. Des produits présentant des défauts ou des erreurs de cote et proposés à la vente à prix cassé. Elle accueille les professionnels depuis 5 mois et les premières impressions sont positives, comme l'explique Serena Zilberbogen, chargée de mission.
12: Elle a ouvert en février dernier, donc elle est ouverte 2 après-midi par semaine pour les professionnels, les mardis et jeudis, et une fois par mois, le dernier vendredi du mois pour l'instant, et le premier à partir de septembre pour les particuliers, sur la journée entière. Écoutez, ça se passe super bien, on est très contents, on a beaucoup de passages et on a aussi beaucoup de roulements dans tout ce qui est dons et contrat dépôt-vente, donc on est assez content. Alors on peut trouver pas mal de choses, on travaille avec un chantier nautique qui s'appelle Nautitech, donc on a beaucoup de choses issues du nautisme. Pour les plaisanciers, on a aussi de la peinture, du bois, du mobilier, des bureaux, etc. etc. On essaie de toucher pas mal d'artisans aussi, s'ils veulent venir déposer des chutes de chantier ou des choses comme ça, on essaye d'en trouver. Et on casse les prix, on est environ à entre moins 60 et moins 70%.
3: Circulaire, qui célèbre aussi ses 10 ans, elle compte aujourd'hui de nombreux adhérents acteurs de l'économie circulaire.
12: Alors le bilan, c'est plus de 60 adhérents professionnels qui nous font confiance au quotidien. On a aussi ouvert la collecte de biodéchets pour les restaurateurs de la Carreau. Donc on en a environ une dizaine. Et on a aussi du coup les adhérents particuliers depuis février. On en a à peu près une cinquantaine qui ont accès à la matériothèque, donc une fois par mois. Et c'est quand même un beau bilan. Il y a 2 salariés maintenant. Et donc c'est une association qui tourne, et la matériothèque qui a ouvert, qui était notre plus gros projet depuis un an ou deux. Au quotidien, nous, on est à disposition des professionnels pour essayer de faire des diagnostics dans leur entreprise sur leurs déchets, pour comprendre qu'est-ce qui peut être recyclé, qu'est-ce qui peut être réemployé, qu'est-ce qui peut être réutilisé sur des projets en interne ou en externe. Et voilà, on fait ça chez les entreprises, et on fait ça aussi pour la Caro. Ça peut être aussi des chutes de matériaux, par exemple, on travaille avec Keolis, on récupère leurs vêtements de travail. Et avec un partenaire qui s'appelle Atout Solidaire, on en fait des tote bags ou des trousses pour leur communication en interne.
3: Et vous allez voir aussi les restaurateurs.
12: C'est ça aussi. Avec Alter Gaia, du coup, qui est notre partenaire, on collecte les biodéchets dans leur restaurant. Après, ça faut voir directement avec eux, et vous bénéficiez, si vous passez par nous, d'un tarif préférentiel.
3: Et si vous voulez découvrir Circulaire, rendez-vous au 41 avenue Wilson à Rochefort, près de la gare SNCF.
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3: À la une de notre confrère Charente-Maritime, le Rapana venosa bientôt dans nos assiettes. Originaire d'Asie, ce gros gastéropode prolifère dans les pertuis charentais. Une espèce invasive pour l'instant interdite à la vente, mais les pêcheurs œuvrent pour débloquer le dossier. Rochefort, l'aéroport lorgne vers les drones militaires et civils. Au-delà de l'arrivée dès juillet d'Aura à Hérault, le hub industriel de l'aéroport de Rochefort pourrait faire la part belle aux activités en lien avec les drones, explication. Et puis la tremblade cap sur Noël pour la réouverture de l'église. La nouvelle municipalité va tout mettre en œuvre pour rouvrir l'édifice pour les fêtes de fin d'année. Les élus se veulent optimistes quant au coût des travaux.
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3: Et on passe maintenant aux loisirs du jour dans Quartier d'été.
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3: En Pays Marais, nous irons pour commencer à Bourg-Franc. Vous pouvez assister au concert d'un duo jazz, Pascal Combo à la contrebasse et Bénédicte Houdin au piano, avenue de Gaulle ce soir. À Dolus-d'Oléron, concert live à la Colo & Co à partir de 20h. En Pays Rochefort et à Port-des-Marques, rendez-vous rue de la République à partir de 18h pour le marché nocturne. À Rochefort, une soirée guinguette au pied du pont transbordeur à partir de 19h30. En Pays Rouennais, Saint-Palais-sur-Mer, coup d'envoi du Festival Musique et Gastronomie du Monde, 32e édition sur l'esplanade du Concier. Ça commencera à 18h à Royan. La conteuse Sophie Saleron sera sur le Minaouet 2, dernier bateau construit dans les chantiers navals de Royan, pour une lecture de morceaux choisis de l'Odyssée d'Homère. Rendez-vous quai des Sabliers à 19h30. Enfin, en Pays Saintais, soirée ciné plein air à Saint-Georges-des-Coteaux avec la projection de la famille Bélier à 20h au parc de loisirs. Et à Saint-Césaire, rendez-vous à partir de 20h en l'église pour une soirée hors du temps avec les voix du chœur Mosaïca et dans le cadre de la nuit des églises. Et on passe maintenant aux nouvelles du ciel.
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3: Un temps agréable pour aller découvrir le Minaouet.
15: Oui, tout à fait.
3: Avec un tas.
15: Emmanuel, c'est un beau et franc ciel bleu que nous aurons cet après-midi sur l'ensemble de la Charente-Maritime et notre littoral. Les températures jusqu'à 26 degrés sur les îles et le littoral charentais. Rendez-vous avec 29 voire 30 degrés à l'intérieur des terres du côté de Saintes et Saint-Jean-d'Angillon. On va en profiter parce que une nouvelle hausse du mercure est prévue pour ce week-end avec le retour des fortes chaleurs sur la Charente-Maritime.
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3: Merci d'avoir suivi cette édition. Excellente journée à l'écoute des programmes de Demoiselles.
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Bonjour à tous, le risque feu de forêt est toujours très grand ce vendredi dans le sud de la France. Les pompiers sont sur le pont. Dans les Pyrénées-Orientales, le feu de Canet-en-Roussillon est désormais fixé, mais les dégâts sont considérables. Dans le Gard, le feu qui s'était déclaré à Millau est également fixé après avoir parcouru 160 hectares. Quant aux flammes qui touchent un site de stockage de déchets, le feu reste actif mais maîtrisé selon les pompiers. Le ministre de l'Intérieur, Laurent Nunez, est attendu en début d'après-midi dans l'Aude. Sur place, un incendie est toujours actif. Le ministre ira à la rencontre des soldats du feu, des personnels de la sécurité civile et de l'ensemble des forces mobilisées depuis près de 2 jours pour lutter contre cet incendie. Il a déjà ravagé plus de 900 hectares de végétation. Au moins 2025 décès supplémentaires ont été recensés pendant la canicule du mois de juin, selon la ministre de la Santé ce matin, en s'appuyant sur les chiffres de Santé publique France. Et c'est en Île-de-France que la hausse des décès est la plus importante, plus 60%. À noter que le bilan définitif sera publié après l'été. À Marseille, une dizaine de personnes ont dû quitter leur logement rue d'Aubagne après la constatation de fissures apparues sur un immeuble en travaux. Les deux bâtiments continus ont également été évacués par mesure de précaution. Une enquête a été ouverte après un accident à Paris impliquant la voiture de fonction de l'ancien Premier ministre Jean-Pierre Raffarin. À Monaco, on en sait un peu plus sur la femme suspectée de l'explosion dans un immeuble résidentiel lundi soir et qui a fait, je vous le rappelle, 3 blessés graves, 3 personnes d'origine ukrainienne. Il s'agit également d'une Ukrainienne dont le dernier domicile connu se situerait en Allemagne. Elle a été repérée dans un autre pays européen. Et puis sport et football, cette nuit, le Portugal de Cristiano Ronaldo a arraché son billet pour retrouver l'Espagne en 8e de finale du mondial en battant la Croatie. Au petit matin, la Suisse a de son côté écarté l'Algérie. À suivre aujourd'hui, Australie, Égypte à 20h, suivi d'Argentine, Cap-Vert à minuit et enfin Colombie, Ghana.

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1: Et on va du côté de Saint-Palais, plage du Bureau, en plein cœur de la station balnéaire. Pensez à poser votre serviette sur cette plage qui est bordée de villas Belle Époque, une plage animée par ses terrasses, ses clubs de vacances. Et en plus, aujourd'hui et demain, c'est le festival musique et gastronomie du monde. Le ciel est bleu sur cette plage aujourd'hui et lumineux. Température 26 degrés sur la serviette, 33 degrés en ressenti. Vent d'ouest, nord-ouest avec des rafales de 40 km/h. L'indice du V, 9, c'est-à-dire très fort. Chapeau, t-shirt, lunettes de soleil et vêtements couvrants, ainsi qu'une crème à fort indice est recommandée. La mer, quant à elle, basse à 13h14, sera haute à 19h29, coefficient 71 et 72. La mer sera peu agitée, houle de 60 cm à 1 mètre. Température dans l'eau sur cette plage du Bureau à Saint-Palais, comptez 22 degrés. Je vous souhaite excellentes vacances à l'écoute des programmes de Demoiselles. 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

0: 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Bon après-midi, il est 14h. 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
1: Bonjour à tous. Le domicile en Allemagne de la suspecte de l'attaque contre un homme d'affaires d'origine ukrainienne à Monaco a été perquisitionné, mais l'intéressé n'a pas été retrouvé. Quatre personnes interpellées mardi après la découverte de 10 kilos de kétamine dissimulés dans des paquets de croquettes à la Colle-sur-Loup dans les Alpes-Maritimes. Au total, la valeur de la drogue saisie est estimée entre 700 000 et 900 000 euros. La députée écologiste Delphine Bateau a effectué un signalement à la DGCCRF, l'autorité de régulation des pratiques commerciales au sujet de la campagne de promotion et communication des climatiseurs Lidl. L'élu des Deux-Sèvres qualifie l'enseigne de grande distribution de charognard de la canicule et dénonce une énorme arnaque. Le même climatiseur, le même produit était en vente en juin, 30 euros moins cher selon elle. Une enquête a été ouverte pour blessures involontaires par conducteur après une collision entre une voiture de fonction à bord de laquelle se trouvait l'ancien Premier ministre Jean-Pierre Raffarin et une moto à Paris.

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1: Et on va du côté de Saint-Palais, plage du Bureau, en plein cœur de la station balnéaire. Pensez à poser votre serviette sur cette plage qui est bordée de villas Belle Époque, une plage animée par ses terrasses, ses clubs de vacances. Et en plus, aujourd'hui et demain, c'est le festival musique et gastronomie du monde. Le ciel est bleu sur cette plage aujourd'hui et lumineux. Température 26 degrés sur la serviette, 33 degrés en ressenti. Vent d'ouest, nord-ouest avec des rafales de 40 km/h. L'indice UV 9, c'est-à-dire très fort. Chapeau, t-shirt, lunettes de soleil et vêtements couvrants, ainsi qu'une crème à fort indice est recommandée. La mer, quant à elle, basse à 13h14, sera haute à 19h29, coefficient 71 et 72. La mer sera peu agitée, houle de 60 cm à 1 mètre. Température dans l'eau sur cette plage du Bureau à Saint-Palais, comptez 22 degrés. 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
1: Bonjour à tous. Le domicile en Allemagne de la suspecte de l'attaque contre un homme d'affaires d'origine ukrainienne à Monaco a été perquisitionné, mais l'intéressé n'a pas été retrouvé. Quatre personnes interpellées mardi après la découverte de 10 kilos de kétamine dissimulés dans des paquets de croquettes à la Colle-sur-Loup dans les Alpes-Maritimes. Au total, la valeur de la drogue saisie est estimée entre 700 000 et 900 000 euros. La députée écologiste Delphine Bateau a effectué un signalement à la DGCCRF, l'autorité de régulation des pratiques commerciales, au sujet de la campagne de promotion et communication des climatiseurs Lidl. L'élu des Deux-Sèvres qualifie l'enseigne de grande distribution de charognard de la canicule et dénonce une énorme arnaque. Le même climatiseur, le même produit était en vente en juin, 30 euros moins cher selon elle. Une enquête a été ouverte pour blessures involontaires par conducteur après une collision entre une voiture de fonction à bord de laquelle se trouvait l'ancien Premier ministre Jean-Pierre Raffarin et une moto à Paris.

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0: Demoiselle avec le tube d'Amy Winehouse pour vous accueillir dans cette grande débauche. C'était le titre Valerie et ça y est, c'est officiel, les grandes vacances démarrent. Et oui, on peut le dire officiellement, bonnes vacances en Charente-Maritime. Soyez les bienvenus et le meilleur des hits évidemment à suivre. Stromae et Teddy Swims dans un instant. 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
0: Et à 16h, place à l'info nationale et internationale en 2 minutes avec Arthur Leroux.
2: Bonjour à tous. L'incendie de Pouzzol Minervois dans l'Aude est désormais fixé. Le feu n'est plus en propagation active, même si la surveillance et les opérations de sécurisation restent en cours sur le site, selon les autorités. Justement, Laurent Nunez se dit très inquiet pour la saison des incendies, estimant qu'ils ont un mois d'avance sur la normale. Il indique que 26 feux étaient simultanément en cours en France, auxquels s'ajoutent de très nombreux départs. Malgré cela, il évoque une très forte mobilisation des secours sur le territoire national. Et le mois de juin 2026 est le mois de juin le plus chaud jamais enregistré en France, avec une moyenne de 22,7 degrés, soit 3,8 degrés au-dessus des normales saisonnières. Il dépasse les records de 2003 et 2025 et s'accompagne d'une canicule exceptionnelle marquée par de très nombreux records de chaleur battus sur l'ensemble de l'Hexagone. Et la principale suspecte de l'explosion à Monaco, qui a fait 3 blessés graves, a été localisée en Allemagne. Recherchée à l'échelle européenne, elle pourrait se déguiser en homme pour échapper aux enquêteurs. Politique à présent, un sondage place François Hollande en tête à gauche, tandis qu'Édouard Philippe domine largement chez les macronistes. Au Rassemblement National, Marine Le Pen et Jordan Bardella restent très populaires, tandis que François Ruffin et Raphaël Glucksmann reculent, et Jean-Luc Mélenchon lui perd du terrain. 3 nouvelles plaintes ont été déposées contre Patrick Bruel. 2 femmes l'accusent de viol et une troisième dénonce une agression sexuelle alors qu'elle était mineure. Et ces nouvelles procédures portent à 30 le nombre de plaintes visant l'artiste. On continue avec la voiture de fonction de Jean-Pierre Raffarin qui est impliqué dans un accident à Paris après avoir grillé un feu rouge selon Mediapart. Une moto a été percutée et une enquête pour blessure involontaire est ouverte. Enfin du sport et du football avec la suite de la Coupe du Monde ce soir avec Australie-Égypte à 20h, suivi de Argentine-Cap-Vert à minuit et Colombie-Ghana à 3h30.
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0: Alors on danse, c'était le premier titre, le premier succès de Stromae à l'instant sur Demoiselle et la transition est toute trouvée puisque vous allez pouvoir danser ce soir du côté des maths.
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0: Et oui, hein, les vendredis gourmands reviennent dès ce soir, place de la Halle pour une nouvelle saison de soirée estivale. C'est tous les vendredis soirs de l'été, vous allez pouvoir profiter d'un moment convivial que vous soyez en famille ou entre amis autour d'un bon petit repas sur place. Des commerçants et food trucks qui vont vous régaler avec une grande variété de petits plats gourmands, sucrés et salés. Et donc ce n'est pas tout, des artistes seront présents pour animer toutes les soirées et vous faire évidemment danser jusqu'au bout de la nuit. Les vendredis gourmands, c'est donc le rendez-vous de l'été à ne pas manquer. Du côté des maths, ça se passe sur la place de la Halle. Et nous, dans un instant, on va se mettre dans l'ambiance de la Coupe du Monde avec l'hymne 2026 de cette Coupe du Monde signée Shakira et Burna Boy. On écoute Die Die dans un instant. Je prépare aussi ML Bent avec L'amour ça se donne. Et puis entre les deux, on écoutera Miley Cyrus avec son titre Nothing Likes Break a Heart. C'est ce qui arrive dans les prochaines secondes sur Demoiselle. Bougez pas.
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0: On démarre les grandes vacances ici ensemble sur Demoiselle avec à l'instant Miley Cyrus et Mark Ronson. 16h22, si vous nous rejoignez, eh bien soyez les bienvenus, c'est la grande débauche, hein, comme tous les après-midi jusqu'à 19h30. Dans un instant, côté musique, Simply Red, souvenir des années 90. On va écouter également Shakira avec l'hymne de la Coupe du Monde 2026, Die Die. Et tout de suite, eh bien c'est l'heure de retrouver comme chaque jour vos petites annonces sur Demoiselle.
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2: Bougez et dansez avec l'association Les Gold Trotters. Ce samedi 4 juillet, venez participer ou assister à un grand flash mob intergénérationnel à partir de 18h15. C'est sur la place Colbert de Rochefort, un événement festif et dynamique organisé dans le cadre de la grande manifestation du Clos. On vous attend nombreux pour partager ce moment de musique. Breuil en fête, c'est ce 5 juillet. Rendez-vous sur le site du Vieux Four au Breuil-Magnier. Food truck, cochon à la broche, tour de poney, groupe musical et chaud laser à attendre. Il y a également vente de pain et d'emblée, ainsi qu'un atelier Petit Mitron. C'est organisé par la municipalité de Breuil-Magnier à côté de Rochefort. Lundi 6 juillet, grande brocante vide-grenier sur le parking du marché central de Royan. C'est organisé par l'association des commerçants et artisans du marché central. Samedi et dimanche, marché des artisans créateurs entre 10h et 18h. Rendez-vous pour ce week-end de découverte et de partage à la salle du sémaphore de Boursefranc. En plus, il y a une tombola à 2€, le ticket, de nombreux lots à gagner. C'est organisé par les chats errants du Chapu. Plus d'informations et de réservations, bien sûr, le 06 08 04 40 73 auprès de Magali. Manifestation clin d'œil Demoiselle. Vendredi 10 juillet, Pop Song chante Abba au Galia Théâtre de Saintes à partir de 20h30. C'est organisé par le Lions Club de Saintes. Le concert est caritatif au profit des œuvres sociales du Lions Club. C'est à partir de 20h30. Plus d'informations, bien sûr, www.vocalis-sainte.fr et plus d'informations également auprès de Demoiselle, 05 46 88 77 11. Frérie de Crasanne le samedi 18 juillet à partir de 14h au Petit Bois, organisé par le Foyer Rural, au programme marché de créateurs, producteurs, mais aussi balades dans les carrières, quiz patrimoine, expo peinture, activités enfants et jeux en bois, concerts de trio flûte, guitare et violoncelle. Le soir, repas champêtre sur réservation avec soirée dansante, DJ et feu d'artifice. Toutes les infos sont disponibles sur la page Facebook et Instagram du foyer rural de Crasanne, 17 350. L'entreprise CB Électricité au Mat-la-Palmyre recrute à partir du 1er septembre un électricien qualifié en électricité générale. Rejoignez une équipe dynamique et passionnée, reconnue pour son savoir-faire. Envoyez dès maintenant votre CV et lettre de motivation à cb.électricité@orange.fr. Attention, ce samedi, don du sang le samedi matin à la salle polyvalente de Saint-Germain de Lusignan. Vous ferez donc une bonne action en donnant votre sang. Si vous aussi vous avez envie de passer votre annonce sur Demoiselle, ma foi c'est assez simple, plusieurs possibilités, demoisellefm.com, rubrique contact, forcément sur notre site internet. Vous pouvez également nous appeler, je vous donne le numéro du standard de Demoiselle, c'est le 05 46 88 77 11. Vous aurez bien sûr tous les renseignements pour passer votre annonce sur Demoiselle.
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0: Demoiselle, elle a fait son grand retour avec ce titre, c'était Peu importe, le titre de Zazie à l'instant. Et d'ailleurs, elle a annoncé une grande tournée pour 2027 avec un concert événement, ça sera à l'Olympia à Paris. Notez bien la date dans les agendas, ça sera le 9 juin 2027.
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0: Et nous, on revient en 2026 et demain, samedi à partir de 17h, on se donne rendez-vous sur le port de Boursefranc pour Dansons sur le port. C'est une grande soirée festive avec un programme riche en animation. Vous aurez des danses, des paquitos géants, un feu d'artifice spectaculaire et ou encore un DJ jusqu'à 1h du matin. Il y a juste un dress code à avoir, il faut enfiler votre haut blanc pour participer à cette grande fête conviviale. C'est donc demain, 17h, sur le port de Boursefranc pour venir danser jusqu'au bout de la nuit et pour démarrer parfaitement ses grandes vacances. Allez, une petite nouveauté là pour terminer parfaitement cette semaine. Je vous propose dans un instant le nouveau Mentissa, ça s'appelle Fais gaffe à toi. Ça sent le tube. Je prépare aussi Samber et puis on n'oubliera pas Anthony pour sa chronique Coupe du Monde. Tout ça donc avant 17h ici sur Demoiselle. Bon début de vacances.
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0: Demoiselle, elle était la semaine dernière du côté de Rochefort pour le festival Sœurs Jumelles. C'était Mentissa, le nouveau à l'instant avec Fais gaffe à toi.
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0: Et on est avec vous en cette fin de semaine après peut-être votre journée de boulot, c'est peut-être le début des vacances pour vous, et bien par avance, profitez bien. En musique, ici aussi, on va profiter avec dans un instant le dernier Christophe Willem, s'appelle System. On va le découvrir tous ensemble dans quelques instants. Pour le moment, et bien on parle football comme tous les jours ici dans la Grande Débauche avec votre rubrique Coupe du Monde, et c'est présenté par Anthony.
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3: Bonjour à toutes et à tous, on débute avec les favoris qui n'ont pas tremblé hier soir lors des 16e de finale de la Coupe du Monde 2026. L'Espagne a fait respecter la logique en s'imposant largement 3-0 face à l'Autriche du côté de Los Angeles. Oyarzabal a inscrit un doublé, Porro a marqué le deuxième but espagnol dans une rencontre largement dominée par les champions du monde en titre. Les Autrichiens n'ont quasiment pas existé lors de cette rencontre. Et dans l'autre 16e de finale cette nuit, le Portugal a battu la Croatie dans un match plus serré. Score final 2-1 pour les partenaires de Cristiano Ronaldo. L'ancien mancunien et madrilène a d'ailleurs inscrit le but égalisateur pour les Portugais sur pénalty. Auparavant, les Croates avaient ouvert la marque grâce à Perisic. Gonçalo Ramos a offert la qualification aux Portugais dans le temps additionnel à la 94e minute de jeu sur un but de la tête dans la surface de réparation. Une rencontre qui a compté 19 minutes de temps additionnel en seconde période, durant lesquelles un but a été refusé aux Croates. Et dans le dernier match de la nuit, la Suisse a éliminé l'Algérie. Score final 2-0 grâce à Mbolo. Et ce vendredi, ce sont les derniers 16e de finale de la compétition. Trois matchs au programme. Ça débute dès 20h avec l'affiche la moins appétissante de la soirée, Australie-Égypte, qui se disputera à Arlington. À minuit, l'Argentine de Léo Messi affronte le Cap-Vert avec l'envie de faire briller son attaquant vedette pour peut-être faire passer la barre des 20 buts inscrits en Coupe du Monde pour la Pulga. Et puis à 3h30 du matin la nuit prochaine, la Colombie sera opposée au Ghana du côté de Kansas City. Et J-1, avant le 8e de finale des Bleus, les Français seront opposés au Paraguay ce samedi à 23h, heure française, comme en 1998 à ce stade de la compétition. Le 11 de départ pourrait être le même que face à la Suède mardi. Voilà, c'est la fin de ce flash. Très belle journée de foot.
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0: Personal Jesus, souvenir de l'année 1990. Vous avez évidemment reconnu le groupe Depeche Mode à l'instant sur Demoiselle. En Charente-Maritime, merci de terminer la semaine avec nous. Et pour cette toute nouvelle heure, on va écouter dans un instant Julien Nib et Madonna. 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
0: Et les infos à 17h, les infos nationales et internationales, on fait le point avec Arthur Leroux.
2: Bonsoir à tous. Deux départements ont été placés en vigilance orange canicule pour demain. Il s'agit de l'Hérault et des Pyrénées-Orientales. Près de 40 degrés sont attendus localement. L'incendie de Pouzol-Minervois dans l'Aude est désormais fixé. Le feu n'est plus en propagation active, même si la surveillance et les opérations de sécurisation restent en cours sur le site, selon les autorités. Justement, Laurent Nunez se dit très inquiet pour la saison des incendies, estimant qu'ils ont un mois d'avance sur la normale. Il indique que 26 feux étaient simultanément en cours en France, auxquels s'ajoutent de très nombreux départs. Malgré cela, il évoque une très forte mobilisation des secours sur le territoire national. Et ce mois de juin 2026, c'est le mois de juin le plus chaud jamais enregistré en France, avec une moyenne de 22,7 degrés, soit 3,8 degrés au-dessus des normales saisonnières. Il dépasse ainsi les records de 2003 et 2025. La principale suspecte de l'explosion à Monaco qui a fait 3 blessés graves a été localisée en Allemagne. Recherchée à l'échelle européenne, elle pourrait se déguiser en homme pour échapper aux enquêteurs. Politique désormais, un sondage place François Hollande en tête à gauche, tandis qu'Édouard Philippe domine largement chez les macronistes. Au Rassemblement National, Marine Le Pen et Jordan Bardella restent très populaires. Et on poursuit avec 3 nouvelles plaintes qui ont été déposées contre Patrick Bruel. 2 femmes l'accusent de viol et une 3e dénonce une agression sexuelle alors qu'elle était mineure. Et ces nouvelles procédures portent à 30 le nombre de plaintes visant l'artiste. L'équipe de France de football affronte le Paraguay demain soir à 23h en 8e de finale de la Coupe du Monde. Mais les Bleus pourraient jouer sous 37 degrés avec une forte humidité et un risque élevé d'orage et d'éclairs, susceptible donc de provoquer une interruption comme face à l'Irak en phase de poule. Et enfin, 3 rencontres à suivre ce soir avec l'Australie qui affrontera l'Égypte à 20h, suivie de Argentine-Cap-Vert à minuit, puis de Colombie-Ghana à 3h30. Voilà pour l'essentiel de l'actualité, je vous souhaite une excellente soirée, à notre écoute.
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0: La première fois que vous l'avez entendu ce titre, c'était chez nous, ici sur Demoiselle, le dernier Sabrina Carpenter et Madonna avec Bring Your Love.
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0: Et ce soir, c'est le grand lancement du marché nocturne de Port-des-Barques. Rendez-vous là dans moins d'une heure à partir de 18h rue de la République pour une soirée pleine de découvertes. Vous allez pouvoir flâner jusqu'à 23h parmi les artisans et créateurs, dénicher des bijoux, des accessoires, savourer également des produits locaux. Et puis vous allez même pouvoir vous laisser tenter par quelques gourmandises pour tous les goûts. Le marché nocturne de Port-des-Barques donc vous attend tous les vendredis de l'été. Et donc top départ à partir de ce soir et c'est jusqu'au 21 août. Côté musique, la suite ici sur Demoiselle avant la demi-heure, Julien Lib arrive avec son titre « Dis-moi où ». Je prépare aussi Bébé Recha et puis on n'oubliera pas 17h15 l'info d'ici avec l'essentiel présenté par Emmanuel Bidot. Bonne fin d'après-midi, à tout de suite.
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0: Le succès continue pour Julien Lib après sa participation à Danse avec les Stars. Puisqu'il sera du côté de l'Olympia, noté dans les agendas, ça sera le 30 novembre 2026. On vient de l'écouter à l'instant avec son dernier titre, Dis-moi où. La suite, justement, côté musique, on va écouter Bébé Recha avec New Religion. Et tout de suite, eh bien, il est 17h15 sur Demoiselle et dans la Grande Débauche. C'est l'heure de retrouver l'info d'ici.
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0: Et oui, c'est l'heure de retrouver, comme tous les soirs, votre essentiel aux côtés d'Emmanuel Bidot. Bonsoir Emmanuel.
2: Bonsoir Pierre, bonsoir à tous. Le collectif Esther 2050 remonté après la décision du CODERS, le Conseil départemental de l'environnement et des risques sanitaires et technologiques pour le projet de ferme à saumon Pure Salmon. Il s'est réuni à Bordeaux hier et a donné son accord. Notre parole a-t-elle encore un sens aujourd'hui? La suite ne fait guère de doute. Le recours juridique semble désormais inévitable, écrit le collectif d'opposants. À Rochefort, un rassemblement et une marche citoyenne contre les violences sexuelles et pour la protection de l'enfance. Elle se déroule demain après-midi dans le cadre d'une journée d'action nationale. Elle est organisée par la Maison de l'égalité femmes-hommes avec le soutien des associations Elsencia et Move Enfants, avec une revendication claire à l'application d'une loi cadre intégrale contre les violences sexuelles. Le Premier ministre Sébastien Lecornu a d'ailleurs annoncé l'examen du texte au mois d'octobre. Il doit tout d'abord prendre en compte le volet prévention, mais aussi la répression envers les auteurs de violences sexuelles. Isabelle Giraud, adjointe au maire chargée de l'égalité, la solidarité et l'action sociale.
3: Aujourd'hui, il y a 98% en effet des mises en cause qui ne sont tout simplement pas jugées jusqu'au bout. Et ça, c'est juste pas possible parce qu'on dit que les victimes n'ont pas apporté suffisamment de preuves. Sauf que beaucoup maintenant de choses ont été faites pour savoir que si les preuves ne sont pas directes, c'est tout simplement parce que très souvent, les personnes sont les personnes victimes. Hein. Tout ce système et ce fonctionnement cérébral, je veux dire, qui nous explique que la personne, elle ne peut pas se battre tout de suite, elle ne peut pas crier. Elle ne peut pas aller déposer plainte tout de suite parce que son cerveau s'est déconnecté. Et tout ça, il faut vraiment que la justice, qui pourtant aujourd'hui est informée de ce fonctionnement des traumas et des post-traumas, eh bien le prenne en considération. Il faut mettre un terme à cette fameuse prescription.
2: Rassemblement puis marche citoyenne à 16h ce samedi devant la Maison de l'égalité femmes-hommes à Rochefort au 26 rue Chanzy. Ce vendredi matin sur l'île de Ré, l'aquarium de La Rochelle a relâché 33 tortues Kawen soignées par son centre d'études et de soins. L'opération organisée sur la plage des Conches de la Baleine a marqué le retour de Rochelle, la 400e tortue prise en charge par le centre. 10 spécimens porteront des balises Argos pour étudier leur déplacement et mieux comprendre leur cycle de vie en mer. Un nouvel arrêt de bus au château d'Oléron. La région indique qu'à partir de demain, l'arrêt Porte d'Ors est transféré définitivement à l'arrêt Cité Bastion. Ce nouvel arrêt réglementaire permettra aux voyageurs d'ouvrir les soutes à bagages de bus en toute sécurité en dehors de la voirie. Il facilitera également le stationnement simultané du bus de transport de la région et les trois navettes estivales qui sillonnent l'île lumineuse l'été. Plus d'infos sur transport.nouvelle-aquitaine.fr. Enfin, Pont-l'Abbé d'Arnoux, l'inauguration ce week-end d'un nouveau site de loisirs. Il s'agit de la Maison des Aventuriers. Elle est installée dans l'ancien presbytère de la ville. La communauté de communes Cœur de Saint-Onge a fait appel à l'historien Alain Kella-Villéger et le dessinateur Nicolas Tabary, ainsi que la scénographe Ludivine Saint-André. La Maison des Aventuriers est située rue du Sénéchal.
0: Merci Emmanuel, on passe tout de suite à la météo marine.
2: Et nous avons un anticyclone 1034 hectopascales au nord-est des Açores. Les prévisions pour cette nuit, vent de nord à nord-ouest 3 à 4 Beaufort, une mer devenant peu agitée à agitée, une houle de nord-ouest 0,50 m à 1 m, un ciel clair à peu nuageux avec une bonne visibilité. Pour demain, vent variable 2 à 4 Beaufort, une mer peu agitée, une houle de nord-ouest 0,50 m à 1 m, un ciel ensoleillé avec une bonne visibilité. À Royan, ce samedi, la mer basse à 14h27 sera haute à 20h43, coefficient de marée 70 et 69.
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0: Et oui, on reprend la route de la musique ici sur Demoiselle avec dans 3 petites minutes le titre de Christina Aguilera. On va écouter Hurt, on va tout de suite, c'est Bébé Recha avec New Religion. Excellente fin d'après-midi avec Demoiselle, c'est donc la grande ébauche avec vous jusqu'à 19h30.

0: Allô, c'est le nouveau Josh Jonathan à l'instant sur Demoiselle.
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0: Et dans un instant, on va se projeter au 21 août avec une artiste qui sera présente sur le site Saint-Louis à Saintes à l'occasion du festival Transatlantique. C'est Mickey qui arrive dans quelques secondes dans la grande débauche avec son tube. Ça pique un peu quand même. On a Oasis également dans les prochaines minutes. Mais pour le moment, ce sont les vacances à partir de ce soir. Voici quelques bons plans pour sortir en Charente-Maritime pour demain samedi. Et on voit ça avec Cyril.
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2: Bonsoir à tous pour demain, samedi 4 juillet, avec dès 17h la mairie de Bourg-Saufranc-le-Chapu qui vous invite à sa grande soirée Dansons sur le port. Du rythme endiablé avec la banda d'Orthez Les Croutons, l'association Les Ronds Danse, Évasion, les percussions et danses brésiliennes enflammées de Sando Brasil et le célèbre DJ Braco, country, art de rue, paquito géant et ambiance festive jusqu'à 1h du matin avec un dress code conseillé tous en haut blanc, restauration sur place dès 20h et à 23h feu d'artifice. Rendez-vous demain pour la manifestation Dansons sur le port, c'est à Bourg-Saufranc-le-Chapu. En Pyrenchorté, demain, samedi, ne manquez pas la joyeuse boucle bordélique 2. Ça débute à 17h au Clos, chemin de la Vieille Forme à Rochefort. Préparez-vous à vivre une soirée unique, festive et délicieusement bordélique. Au programme, une déambulation urbaine pleine de surprises, de la musique des rencontres et de la bonne humeur. À Rochefort, toujours, laissez-vous surprendre par le DJ set, vinyle, Del Tonton, des centaines de disques à fouiller, une seule règle, choisissez votre pépite. Et El Tonton la fait tourner sur ses platines comme un véritable jukebox humain. Rock, soul, ça se passe au Rade de la Méduse, demain soir, à Rochefort. Ce week-end, rendez-vous demain, samedi et dimanche, à Dompierre-sur-Charente pour un événement convivial et festif, découvrez la Dompierre en fête. Demain, dès 19h, place à un repas champêtre sur réservation. Et dimanche, la fête continue avec une grande brocante à partir de 6h, une randonnée pédestre gratuite dès 9h, rendez-vous donc à Dompierre-sur-Charente. En Pays Royanais, 21h, préparez-vous à une soirée 100% rock sous les pins de la Palmyre, demain soir 21h30 sur la scène de la Pinède avec le concert de Are You Mine. À Saint-Palais-sur-Mer, embarquez pour un voyage autour du monde avec le festival musique et gastronomie du monde face à l'océan. Rendez-vous sur l'esplanade du Poncier pour écouter de la bonne musique face à l'océan. Laissez-vous emporter par des concerts aux sonorités afro, latino, électro et créole tout en dégustant les saveurs du monde proposées par les restaurateurs locaux. Rendez-vous sur l'esplanade du Poncier pour une expérience festive. Concert bar avec Ayoncy, 20h30 au Palais de Royan, entre soul, jazz et chansons françaises. Ce groupe vous embarque dans un voyage musical intimiste porté par des sonorités douces et une atmosphère conviviale. On termine avec demain, samedi 4 juillet 21h, direction la place de Verdun à Saint-Georges-de-Didonne pour un concert plein air avec le groupe The Little No. Ce duo passionné vous embarque dans l'univers de la pop américaine avec les plus grands titres de Janis Joplin ou bien encore d'Alana Miles. Une soirée musicale festive à ne pas manquer demain soir 21h, place de Verdun à Saint-Georges-de-Didonne. Voilà pour quelques rendez-vous, très bon week-end.
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0: Wonderwall, c'est le tube d'Oasis que l'on vient d'écouter à l'instant sur Demoiselle. Et d'ailleurs, ce titre, il connaît un nouveau regain de popularité pendant cette Coupe du Monde. Après la victoire de l'Angleterre là, contre la Croatie il y a quelques jours, eh bien, les supporters l'ont repris en chœur dans le stade. Et donc, eh bien, ce qui fait que ça remet ce titre au goût du jour. Et on ne s'en lasse pas. Oasis sur Demoiselle à 17h39.
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0: Dans un instant, sur Demoiselle, direction les plages de la Charente-Maritime. On va jeter un œil sur la météo pour demain. Et puis, côté musique, là, avant 18h, je vous prépare le nouveau Katy Perry. C'est ce que vous entendez derrière moi avec Watch It Burn. On a Charlotte Cardin également, et puis Adé qui arrive également sur Demoiselle. Vous êtes au bon endroit pour démarrer ces grandes vacances.
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1: Demoiselle avec l'excellent titre d'Adé à l'instant, c'était Tout savoir. Bah justement, vous allez tout savoir dans 10 minutes sur l'info nationale et internationale. Ça sera aux côtés d'Arthur Leroux. Côté musique avant 18h, Charlie Winston et le nouveau Katy Perry comme promis. Et tout de suite, eh bien, c'est l'heure de retrouver votre météo des plages pour demain samedi.
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1: Et pour ce premier vendredi du mois de juillet, direction une des plus belles plages de la côte royanaise. Elle est nichée entre Pinède, Falaise Calcaire et Estuaire de la Gironde. Je parle évidemment de la plage de Suzac, du côté de Méché-sur-Gironde. Et bien demain, ça s'annonce couvert en matinée, bien mieux l'après-midi du côté des températures. Et bien vous aurez au meilleur de la journée 27 degrés avec un ressenti à 32. On pense donc bien évidemment à se protéger hein, car l'indice UV est annoncé à 8, la mer quant à elle sera belle et l'eau restera très très bonne avec 22 degrés d'annoncé. Marée basse demain du côté de Méché à la plage de Suzac à 13h59 pour être haute à 20h05 avec 72 et 71 en coefficient de marée. Je vous souhaite un très très bel été avec votre radio en charge maritime. 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

0: Et je vous souhaite une excellente soirée en Charente-Maritime. Et pour démarrer cette nouvelle heure, on va écouter dans un instant Manon Lisa et Alex Warren, Demoiselle. Il est déjà 18h.
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0: Les toutes dernières actus en France et dans le monde, on fait le point tout de suite avec Arthur Leroux.
2: Bonsoir à tous. L'Hérault et les Pyrénées-Orientales ont été placés en vigilance orange canicule pour demain, avec près de 40 degrés qui sont attendus localement. L'incendie dans l'Aude est désormais fixé. Le feu n'est plus en propagation active, même si la surveillance et les opérations de sécurisation restent en cours sur le site, selon les autorités. Et justement, Laurent Nunez se dit très inquiet pour la saison des incendies, estimant qu'ils ont un mois d'avance sur la normale. Malgré cela, il évoque également une très forte mobilisation des secours sur le territoire national. Ce mois de juin 2026 est le mois de juin le plus chaud jamais enregistré en France, avec une moyenne de 22,7 degrés, soit 3,8 degrés au-dessus des normales de saison. Il dépasse ainsi les records de 2003 et 2025. Et puis la principale suspecte de l'explosion à Monaco qui a fait 3 blessés graves a été localisée en Allemagne. Recherchée à l'échelle européenne, elle pourrait se déguiser en homme pour échapper aux enquêteurs. Marie-Thérèse Garcia, 79 ans, a été condamnée à 25 ans de réclusion criminelle pour le meurtre de son ex-belle-sœur Corinne Didiot, retrouvée démembrée en 1995. Son co-accusé Antonio Marquez Gomez, jugé par défaut, a été acquitté. Le parquet avait requis 30 ans de réclusion. On poursuit avec 3 nouvelles plaintes qui ont été déposées contre Patrick Bruel. 2 femmes l'accusent de viol et une 3e dénonce une agression sexuelle alors qu'elle était mineure. Ces nouvelles procédures portent à 30 le nombre de plaintes visant le chanteur. Du sport avec l'AS Monaco Basket qui a été exclu des championnats professionnels 2026-2027 par la Direction nationale du contrôle de gestion de la LNB, faute de garanties suffisantes sur sa viabilité financière. Sacré champion de France il y a 10 jours, le club peut faire appel devant la Fédération française de basket et cherche toujours de nouveaux investisseurs. Et enfin du football avec la Coupe du Monde qui se poursuit. À 20h, l'Australie affrontera l'Égypte. L'Argentine défiera le Cap-Vert à minuit tandis que la Colombie jouera face au Ghana à 3h30.
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0: Passenger sur Demoiselle, c'est le nouveau Alex Warren à l'instant à 18h05. Ce soir, si vous êtes du côté de Saint-Palais-sur-Mer, eh bien vous avez rendez-vous avec le lancement du festival Musique et Gastronomie du Monde.
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0: Rendez-vous donné sur l'esplanade du Concier pendant deux soirées. Six groupes vont enflammer les deux scènes du festival. Et puis côté papille, une quinzaine de kiosques tenus par des restaurateurs locaux vous feront voyager à travers les saveurs du monde. D'ailleurs, on en a parlé ce matin avec Mickaël dans Parlons d'ici en compagnie du chargé de communication de l'événement. Si vous avez raté l'interview, pas de panique. 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J'aime quand la vie est facile. La suite en musique ici sur Demoiselle avec Manon Lisa. On va écouter Le Petit Pêcheur, c'est ce qui arrive avant la demi-heure. Je prépare aussi K-Pop Demon Hunters. Et puis à 18h15, rendez-vous avec le journal de l'info d'ici aux côtés d'Emmanuel Bidot. Belle soirée.
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0: Un petit peu de K-pop ce soir sur Demoiselle, ça fait du bien, des K-pop Demon Hunters à l'instant pour vous accompagner en cette fin de journée. Dans un instant, côté musique, c'est Manon Lisa comme promis avec Le Petit Pêcheur, et tout de suite, il est déjà presque 18h15 avec un petit peu d'avance. C'est l'heure de retrouver votre journal de l'info d'ici présenté par Emmanuel Bido.
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3: Un rassemblement et une marche citoyenne contre les violences sexuelles à Rochefort, elle est organisée par la Maison de l'égalité femmes-hommes dans le cadre d'une journée nationale d'action. La délégation départementale de l'Agence régionale de santé et les maires main dans la main pour améliorer l'offre de soins. Des regards croisés essentiels, les bons plans du week-end dans quartier d'été. Et puis sport en cyclisme, la cour au vélodrome en herbe de Champagnole, c'est ce week-end. La météo grand beau et de plus en plus chaud ce week-end. Et tout d'abord, le collectif Estuaire 2050 remonté après la décision du CODERST, le Conseil départemental de l'environnement et des risques sanitaires et technologiques, pour le projet de ferme à saumon pure salmon au Verdon. Il s'est réuni à Bordeaux ce jeudi et a donné son accord. Notre parole a-t-elle encore un sens aujourd'hui? La suite ne fait guère de doute. Le recours juridique semble désormais inévitable, écrit le collectif d'opposants. À Rochefort, un rassemblement et une marche citoyenne contre les violences sexuelles et pour la protection de l'enfance se déroule ce samedi après-midi dans le cadre d'une journée d'action nationale. Elle est organisée par la Maison de l'égalité femmes-hommes avec le soutien des associations Elsencia et Move Enfants, avec une revendication claire, l'application d'une loi cadre intégrale contre les violences sexuelles. Le Premier ministre Sébastien Lecornu a d'ailleurs annoncé l'examen du texte au mois d'octobre. Il doit tout d'abord prendre en compte le volet prévention. Isabelle Giraud, adjointe au maire chargée de l'égalité, la solidarité et l'action sociale.
4: Je tiens à signaler que la prévention aujourd'hui, on en parle beaucoup, mais il n'y a quasiment pas de financement. Je suis désolée, mais la Maison de l'égalité qui agit sur la prévention, en termes de financement, de fonctionnement, nous fonctionnons quasi uniquement avec l'argent de la collectivité locale qui est la ville de Rochefort et avec 3500 euros du département. Nous n'avons aucun autre financement parce que c'est un portage en plus qui est un portage public, de services publics. C'est quand même assez aberrant. Enfin, je veux dire, on ne peut pas travailler avec ça. Et la prévention, à mon avis, c'est le nerf de la guerre, la première des choses sur laquelle on doit agir dès la petite enfance. Voilà. Donc, dans cette loi cadre, il y a la prévention, auprès bien sûr des enfants, mais auprès du grand public. Et puis, ça va jusqu'au travail avec la justice, en passant par la justice restaurative, où il faut en effet qu'on prenne aussi en considération les auteurs des faits, puisqu'on est tous d'accord maintenant pour se dire que les auteurs doivent être pris en charge. Cette prise en charge, elle passe bien souvent par la punition et la prison, mais pas que. Ça veut dire aussi qu'il y a derrière une prise en charge beaucoup plus générique et générale à mettre en œuvre, comme en effet le soin.
3: De la prévention, mais aussi de la répression envers les auteurs de violences sexuelles.
4: Aujourd'hui, il y a 98% en effet des mises en cause qui ne sont tout simplement pas jugées jusqu'au bout. Et ça, c'est juste pas possible parce qu'on dit que les victimes n'ont pas apporté suffisamment de preuves. Sauf que beaucoup maintenant de choses ont été faites pour savoir que si les preuves ne sont pas directes, c'est tout simplement parce que très souvent, les personnes sont les personnes victimes. Hein. Tout ce système et ce fonctionnement cérébral, je veux dire, qui nous explique que la personne, elle ne peut pas se battre tout de suite, elle ne peut pas crier. Elle ne peut pas aller déposer plainte tout de suite parce que son cerveau s'est déconnecté. Et tout ça, il faut vraiment que la justice, qui pourtant aujourd'hui est informée de ce fonctionnement des traumas et des post-traumas, eh bien le prenne en considération. Et il faut mettre un terme à cette fameuse prescription.
3: Rassemblement puis marche citoyenne à 16h ce samedi devant la maison de l'égalité femmes-hommes à Rochefort au 26 rue Chanzy. Ce vendredi matin sur l'île de Ré, l'aquarium de La Rochelle a relâché 33 tortues Kawan soignées par son centre d'études et de soins. L'opération organisée sur la plage des Conches de la Baleine a marqué le retour de Rochelle, la 400e tortue prise en charge par le centre. 10 spécimens porteront des balises Argos pour étudier leurs déplacements et mieux comprendre leur cycle de vie en mer. Nouvel arrêt de bus au château d'Oléron. La région indique qu'à partir de ce samedi, l'arrêt Porte d'Orsay transféré définitivement à l'arrêt Cité Bastion. Ce nouvel arrêt réglementaire permettra aux voyageurs d'ouvrir les soutes à bagages de bus en toute sécurité en dehors de la voirie. Il facilitera également le stationnement simultané du bus de transport de la région et des trois navettes estivales qui sillonnent l'île lumineuse l'été. Plus d'infos sur transport.nouvelle-aquitaine.fr. Regard croisé sur les territoires, c'était le titre d'une conférence organisée ces jours derniers à La Rochelle par l'Agence régionale de santé et plus particulièrement sa délégation départementale. Un objectif en fil conducteur, répondre aux enjeux de santé au plus près des habitants grâce à un travail en lien étroit avec les collectivités locales et en particulier les maires. Des élus locaux essentiels pour améliorer l'accès aux soins et déboucher sur des opérations très concrètes comme les maisons de santé. Laurent Flamand, le directeur départemental de l'ARS.
5: Oui, alors pour l'accès aux soins, en fait, le partenariat avec les élus et les par exemple, pour l'accueil d'un nouveau professionnel sur un territoire, la réalisation de maisons de santé pluriprofessionnelles, où en fait la collectivité va être à la manœuvre pour le terrain, le bâtiment, pour la prospection, la qualité de vie, l'accueil de la famille, et nous sur les aides à l'installation pour professionnels lors de son début d'exercice. Donc c'est un partenariat commun pour l'accès aux soins. Pareil, quand on va parler des EHPAD ou des hôpitaux, on ne peut pas nous agir sans avoir bien sûr la discussion et le travail avec les élus. Et puis sur des actions de prévention ou de santé environnement, on pourrait multiplier les exemples sur La Rochelle ou d'autres territoires de la Charente-Maritime où c'est de concert qu'on agissons pour les citoyens. Et à l'échelle effectivement des communautés de communes, notre meilleur cadre de travail ensemble, c'est celui du contrat local de santé où entre élus, ARS, mais aussi préfecture, caisse primaire d'assurance maladie et tous les acteurs concernés par la santé, on se réunit pour partager les orientations prioritaires de chaque territoire, puisque chaque territoire est différent. Et c'est en cela que le travail ARS avec les élus est primordial.
3: Autre sujet évoqué particulièrement important en Charente-Maritime et en pleine Daunis, les actions pour améliorer la qualité de l'eau potable et réduire les expositions environnementales.
5: C'est un élément que tout le monde vit aujourd'hui avec le changement climatique, avec les priorités, notamment aussi l'accès à l'eau potable. Mais c'est quelque chose qui devient de plus en plus prégnant pour nous tous. Et c'est normal qu'avec les élus qui ont la responsabilité de gestionnaires et de producteurs d'eau, nous travaillons ensemble pour assurer en tout point de territoire la production d'eau potable et de qualité pour tous. C'est besoin de réponses concrètes parce que nous découvrons à chaque fois de plus en plus d'éléments nouveaux sur l'eau potable en termes de connaissances qu'il nous faut pouvoir traiter, analyser et gérer, autant en approvisionnement en quantité qu'en qualité.
3: Laurent Flamand, le directeur départemental de l'Agence régionale de santé. À Pont-l'Abbé-d'Arnoult, l'inauguration ce week-end d'un nouveau site de loisirs. Il s'agit de la Maison des Aventuriers. Elle est installée dans l'ancien presbytère de la ville. La communauté de communes Cœur de Saint-Onge et la mairie ont fait appel à l'historien Alain Kellavillégé, le dessinateur Nicolas Tabary et la scénographe Ludivine Saint-André. La Maison des Aventuriers est située rue du Sénéchal. Vos sorties de ce week-end tout de suite dans Quartier d'été.
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3: En Pays Marais-Oléron, à Doluz-Doléron, concert Jam Jazz à 20h ce dimanche à la Colo & Co. À Boursefranc, une visite matinale et théâtralisée du Fort Louvois ce dimanche à 9h30. Réservation sur fort-louvois.com. En Pays Rochefort et à Rochefort, c'est le festival annuel estival du Clos. Ce samedi, la joyeuse boucle bordélique. Ça commence à 17h30. À Port-des-Barques, rendez-vous à la retenue d'eau des Anses à 16h ce samedi pour les plages sonores avec Oogie Boogie. En pays rouennais, au Mat, vous avez le concert rock de Are You Mine à 21h30 sur la scène de la Pinède. À Saint-Georges, Jody donne concert de The Little No à 21h sur la place de Verdun, c'est de la pop américaine. Et puis en pays saintais, à Migron, c'est la 27e foire au vin, la gastronomie, ce week-end rendez-vous place des Capucins. Et puis le Douai fête l'été ce dimanche sur la place du village toute la journée.
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3: Cyclisme champagnol ouvre le bal de l'été cycliste avec un plateau de qualité attendu ce samedi au Vélodrome sur Herbe. Patrick Adriensens.
7: Une vingtaine de coureurs et coureuses s'affronteront donc dans différentes épreuves de cyclisme sur piste, mais ne vient pas à Champagnol qui veut. Pour rouler sur cette piste unique en Europe, il faut avoir fait déjà ses preuves dans d'autres courses classiques, car seul Alain Lagarde et toute son organisation lancent les invitations. Commençons par les dames qui ont pris depuis quelques années une place de plus en plus importante dans ce rendez-vous mythique. Si la parité n'est pas encore tout à fait respectée, la qualité du plateau féminin est indiscutable. Tout d'abord, Pauline Alain, ex-professionnelle de 2019 à 2024, habituée du lieu et toute récente quatrième du championnat de France du contre-la-montre, sera donc l'une des têtes d'affiche. Face à elle, on pourra voir évoluer Flavie Boulet, championne de France à l'américaine en 2025 et membre de l'équipe Cofidis jusqu'à l'an dernier. La toute jeune Lilou Chauvin devrait également ravir les spectateurs à tout juste 18 ans. Son palmarès sur route comme sur piste est impressionnant, jugez par vous-même. Troisième en 2025 au championnat de France U19 sur route, quatrième cette saison d'une manche de la Coupe de France de National 2 et surtout respectivement 3e et 7e des championnats d'Europe et du monde à l'américaine. Du côté des garçons, on retiendra encore la présence d'Erwan Beignet, double champion de France sur piste en titre, Mathéo Aymar, champion de Nouvelle-Aquitaine de poursuite en 2025, ou encore Grégory Pouvreau, ex-champion d'Europe U19. Les épreuves débuteront à 14h30.
3: Patrick Adriensens, on passe maintenant aux nouvelles du ciel.
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3: De plus en plus beau, mais de plus en plus chaud aussi.
0: Exactement, c'est le programme de ce premier week-end de juillet, mon cher Emmanuel, avec en effet dans le ciel, ça ne change pas beaucoup, toujours un ciel bien bleu au programme demain. Et là où ça change donc, ce sont les températures avec une nette remontée demain après-midi. Attendez, 29 pour Labray-les-Bains, 31 du côté d'Angoulin et La Rochelle. Si vous écoutez Demoiselle à La Tremblade et Cabarriot, vous aurez 33 jusqu'à 35 attendus pour Foncouverte, Nantillé ou encore Tenay-Bouton. Et dimanche, ça s'annonce sensiblement pareil.
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3: Merci d'avoir suivi cette édition. Très bon week-end sur Demoiselle.
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0: Et retour de l'info d'ici sur Demoiselle, évidemment, tout à l'heure, ça sera à 19h15. Côté musique, tout de suite, voici Manon Lisa avec Le Petit Pêcheur. Et juste après, c'est Cyril qui arrive pour son agenda de loisirs pour demain samedi.
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0: Demain, l'association Altea Cabestan pour aborder un sujet fort à la croisée de la protection animale, de la solidarité et de la lutte contre la précarité. Car pour de nombreuses personnes vivant à la rue, leur chien est bien plus qu'un compagnon, c'est un repère, un soutien essentiel. Mais ce lien peut aussi compliquer l'accès aux soins, à l'hébergement, à la formation ou à l'emploi. C'est pour répondre à ces réalités qu'est né le dispositif Chien et Maître à la rue. On en parle donc demain samedi avec Rachel, ici sur Demoiselle, entre 10h et 11h. Pour le moment, il est 18h30, c'est l'heure de retrouver l'ami Cyril pour quelques idées de sortie à faire pour demain samedi, et juste après, Joseph Sabat et Le Dernier Indochine.
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2: Bonsoir à tous pour demain, samedi 4 juillet, avec dès 17h la mairie de Bourg-Saufranc-le-Chapu qui vous invite à sa grande soirée Dansons sur le port. Du rythme endiablé avec la banda d'Orthez, les Croutons, l'association Les Ronds Danse, Évasion, les percussions et danse brésilienne enflammée de Sando Brasil et le célèbre DJ Braco, country, art de rue, paquito géant et ambiance festive jusqu'à 1h du matin avec un dress code conseillé tous en haut blanc, restauration sur place dès 20h et à 23h feu d'artifice. Rendez-vous demain pour la manifestation Dansons sur le port, c'est à Bourg-Saufranc-le-Chapu. En Pyrenchorté, demain, samedi, ne manquez pas la joyeuse boucle bordélique 2. Ça débute à 17h au Clos, chemin de la Vieille Forme à Rochefort. Préparez-vous à vivre une soirée unique, festive et délicieusement bordélique. Au programme, une déambulation urbaine pleine de surprises, de la musique, des rencontres et de la bonne humeur. À Rochefort, toujours, laissez-vous surprendre par le DJ set, vinyle, Del Tonton, des centaines de disques à fouiller, une seule règle, choisissez votre pépite, et El Tonton la fait tourner sur ses platines comme un véritable jukebox humain. Rock, soul, ça se passe au Rade de la Méduse, demain soir, à Rochefort. Ce week-end, rendez-vous demain, samedi et dimanche, à Dompierre-sur-Charente pour un événement convivial et festif, découvrez la Dompierre en fête. Demain, dès 19h, place à un repas champêtre sur réservation. Et dimanche, la fête continue avec une grande brocante à partir de 6h, une randonnée pédestre gratuite dès 9h, rendez-vous donc à Dompierre-sur-Charente. En Pays Royanais, 21h, préparez-vous à une soirée 100% rock sous les pins de la Palmière, demain soir 21h30 sur la scène de la Pinède avec le concert de Are You Mine. À Saint-Palais-sur-Mer, embarquez pour un voyage autour du monde avec le festival musique et gastronomie du monde face à l'océan. Rendez-vous sur l'esplanade du Concier pour écouter de la bonne musique face à l'océan. Laissez-vous emporter par des concerts aux sonorités afro, latino, électro et créole tout en dégustant les saveurs du monde proposées par les restaurateurs locaux. Rendez-vous sur l'esplanade du Concier pour une expérience festive. Concert bar avec Ayoncy, 20h30 au Palais de Royan, entre soul, jazz et chansons françaises. Ce groupe vous embarque dans un voyage musical intimiste porté par des sonorités douces et une atmosphère conviviale. On termine avec demain, samedi 4 juillet 21h, direction la place de Verdun à Saint-Georges-de-Didonne pour un concert plein air avec le groupe The Little No. Ce duo passionné vous embarque dans l'univers de la pop américaine avec les plus grands titres de Janis Joplin ou bien encore d'Alana Miles. Une soirée musicale festive à ne pas manquer demain soir 21h, place de Verdun à Saint-Georges-de-Didonne. Voilà pour quelques rendez-vous, très bon week-end.

0: On démarre les vacances ensemble ici sur Demoiselle en Charente-Maritime avec un instant Joseph Salvat. Le titre c'était Open Season. Tiens, en parlant de vacances ce week-end, je vous propose de prendre la direction de Dompierre-sur-Charente.
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0: À ne pas confondre évidemment avec Dompierre-sur-Mer à côté de La Rochelle. Le village, en tout cas de Dompierre-sur-Charente, accueille donc ce week-end la 13e édition de Village, en fait, avec au programme de la gastronomie locale, une brocante, un marché de producteurs, des randonnées et ou encore des animations en plein air pour toute la famille. Deux journées placées sous le signe de la convivialité à partager entre amis ou en famille. Vous avez toutes les infos pour avoir le programme complet à retrouver sur dompierre-sur-charente.com. Allez, dans un instant, le retour de la musique. Pour le moment, on s'intéresse à votre programme télé pour ce soir vendredi. Et on voit ça avec Romain Sentier.
2: 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Ce soir sur TF1, retrouvez Jean-Luc Reichmann pour une spéciale des 12 coups. Oh, et oui, summer party sur TF1. Célébrités et champions vous y attendent. César Wagner est de retour sur France 2. Alors, ce ne sont pas des épisodes inédits. Hein. Un mariage, deux enterrements pour ces épisodes de ce soir. Allez, vous allez pouvoir retrouver sur France 3 la belle histoire de la chanson française. Sur Canal, Anaconda. Sur M6, 16e de finale de la Coupe du Monde de football, ça continue. Et puis vous allez pouvoir retrouver Enquête d'Action sur W9, Roissy-Orly, Autoroute, les douaniers ne lâchent rien. TMC, Bohemian Rhapsody, la vraie histoire de Queen. Et puis enfin sur TFX, histoire de rigoler, connasse, princesse des cœurs. Voilà, je vous laisse sur votre choix. Et par avance, une excellente soirée devant votre télévision.
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0: Merci Romain, bonne soirée, à demain. Allez, côté musique, avant 19h, je vous propose le nouveau Lewis Capaldi. C'est ce que vous entendez derrière moi avec Stay Love. Il y a Vanessa Paradis également qui arrive. On va écouter Divine Idyll et puis Ed Sheeran et Martin Garrix. C'est le programme de La Grande Débauche ici sur Demoiselle avant 19h.
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0: Divine Idylle sur Demoiselle, c'était Vanessa Paradis.
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0: Et demain, du côté d'Étré, au parc Pierre Loti, vous avez rendez-vous avec tous. En fait, une animation familiale et gratuite. Ça va se passer de 15h à 20h. Donc, avant ou après la plage, eh bien, venez profiter d'un après-midi plein de surprises. Buvette et petite restauration sur place. Vous aurez également concert caravane, atelier créatif, jeux en bois ou encore des murs d'escalade pour les tout petits. L'accès est libre et gratuit. Et puis, évidemment, la bonne humeur garantie qui sera au rendez-vous. Allez, 18h53 dans votre grande débauche, à suivre Lewis Capaldi avec son nouveau titre Stay Love. Et tout de suite, c'est votre météo marine pour demain samedi avec Emmanuel Bidot.
2: Et nous avons un anticyclone 1034 hectopascales au nord-est des Açores. Les prévisions pour cette nuit, vent de nord à nord-ouest 3 à 4 Beaufort, une mer devenant peu agitée à agitée, une houle de nord-ouest 0,50 m à 1 m, un ciel clair à peu nuageux avec une bonne visibilité. Pour demain, vent variable 2 à 4 Beaufort, une mer peu agitée, une houle de nord-ouest 0,50 m à 1 m, un ciel ensoleillé avec une bonne visibilité. À Royan, ce samedi, la mer basse à 14h27 sera haute à 20h43, coefficient de marée 70 et 69.
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0: Demoiselle avec Superbus c'est Kyo à l'instant, c'était au Kikao. Allez, peut-être en route là pour faire un petit barbecue avec les copains, histoire de fêter les vacances, vous avez bien raison. Et avant d'arriver, on va écouter Sound of Legend et Louisa, bonne soirée, il est 19h.
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0: Et à 19h, on fait un point sur l'info nationale et internationale, les tout derniers développements avec Arthur Leroux.
2: Bonsoir à tous. L'Hérault et les Pyrénées-Orientales sont placés en vigilance orange canicule pour demain par Météo France. Les températures pourraient atteindre localement près de 40 degrés. Dans l'Aude, l'incendie est désormais fixé. Les flammes ne sont plus en progression, mais les pompiers poursuivent leur mission de surveillance afin d'éviter toute reprise. Laurent Nunez se montre justement très préoccupé par la saison des feux de forêt. Le ministre de l'Intérieur estime que les incendies ont près d'un mois d'avance sur la normale. Il souligne toutefois que d'importants moyens humains et matériels sont actuellement déployés sur l'ensemble du territoire. Juin 2026 devient officiellement le mois de juin le plus chaud jamais enregistré en France, avec une température moyenne de 22,7 degrés, c'est 3,8 degrés au-dessus des normales de saison. Il efface ainsi les précédents records établis en 2003 puis en 2025. La principale suspecte de l'explosion survenue à Monaco, qui a fait 3 blessés graves, a été retrouvée en Allemagne. Recherchée dans le cadre d'un mandat d'arrêt européen, elle aurait pu se faire passer pour un homme afin de brouiller les pistes et d'échapper aux enquêteurs. Marie-Thérèse Garcia, âgée de 79 ans, a été condamnée à 25 ans de réclusion criminelle pour le meurtre de son ex-belle-sœur Corinne Didio, dont le corps avait été retrouvé démembré en 1995. Son co-accusé Antonio Marquez Gomez, jugé par défaut, a été acquitté. On poursuit avec l'influenceur nordiste Paffman qui a été mis en examen pour apologie de crime. Le parquet de Lille lui reproche plusieurs vidéos contenant des propos pouvant être assimilés à une apologie du viol ainsi qu'à un discours à caractère masculiniste. Du sport et du basket, champion de France il y a seulement 10 jours, Monaco est exclu des championnats professionnels pour la saison 2026-2027. La direction nationale du contrôle de gestion estime que le club ne présente pas suffisamment de garanties financières. Le club peut toutefois faire appel. Et enfin, pour la Coupe du Monde de football, 3 affiches à suivre avec Australie-Égypte, Argentine-Cap-Vert et Colombie-Ghana.
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0: Rendez-vous le 10 juillet prochain du côté des Francopholies de La Rochelle. Louisa, à l'instant, elle sera là, donc du côté de La Rochelle. On vient d'écouter Jetlag.
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0: Et demain soir, eh bien, place à de l'émotion et de la danse avec le gala de fin d'année de l'école de danse de Fora, intitulé tout simplement La Dernière Danse. C'est un spectacle vibrant qui va, eh bien, venir clôturer toute cette saison de travail, de passion et de créativité des élèves. Rendez-vous demain soir à 20h30, ça va se passer à la salle théâtrale et culturelle de Breuil-Magnier. Un moment donc unique à venir partager en famille ou entre amis. Ne manquez donc pas cette dernière danse de l'école de Fora. Et côté musique, eh bien pour entamer parfaitement ces grandes vacances, on a tout ce qu'il vous faut. Madonna et Sabrina Carpenter dans les prochaines minutes. Sound of Legend qui remixe le titre San Francisco. Et puis 19h15, rendez-vous avec votre journal de l'info d'ici, aux côtés d'Emmanuel Bidot. Très belle soirée en Charente-Maritime.
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0: Excellente soirée en Charente-Maritime avec un instant Sound of Legend sur Demoiselle, c'était le titre San Francisco. Je vous retrouve demain matin dès 7h pour votre émission On aurait dû se coucher plutôt du week-end évidemment. Côté musique dans un instant, Omi et Madonna avec Sabrina Carpenter et tout de suite à 19h15, c'est l'heure de retrouver votre journal de l'info d'ici aux côtés d'Emmanuel Bidot. Très belle soirée, à demain.
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3: Un rassemblement et une marche citoyenne contre les violences sexuelles à Rochefort. Elle est organisée par la Maison de l'égalité femmes-hommes dans le cadre d'une journée nationale d'action. La délégation départementale de l'Agence régionale de santé et les maires main dans la main pour améliorer l'offre de soins. Des regards croisés essentiels. Les bons plans du week-end en quartier d'été. Et puis sport en cyclisme, la cour au vélodrome en herbe de Champagnole, c'est ce week-end. La météo grand beau et de plus en plus chaud ce week-end. Le collectif Esther 2050 remonté après la décision du CODERST, le Conseil départemental de l'environnement et des risques sanitaires et technologiques pour le projet de ferme à saumon pure salmon au Verdon. Il s'est réuni à Bordeaux ce jeudi et a donné son accord. Notre parole a-t-elle encore un sens aujourd'hui? La suite ne fait guère de doute. Le recours juridique semble désormais inévitable, écrit le collectif d'opposants. À Rochefort, un rassemblement et une marche citoyenne contre les violences sexuelles et pour la protection de l'enfance se déroule ce samedi après-midi dans le cadre d'une journée d'action nationale. Elle est organisée par la Maison de l'égalité femmes-hommes avec le soutien des associations Elsencia et Mouv'Enfants, avec une revendication claire, l'application d'une loi cadre intégrale contre les violences sexuelles. Le Premier ministre Sébastien Lecornu a d'ailleurs annoncé l'examen du texte au mois d'octobre. Il doit tout d'abord prendre en compte le volet prévention. Isabelle Giraud, adjointe au maire chargé de l'égalité, la solidarité et l'action sociale.
4: Je tiens à signaler que la prévention aujourd'hui, on en parle beaucoup, mais il n'y a quasiment pas de financement. Je suis désolée, mais la Maison de l'égalité qui agit sur la prévention, en termes de financement, de fonctionnement, nous fonctionnons quasi uniquement avec l'argent de la collectivité locale qui est la ville de Rochefort et avec 3500 euros du département. Nous n'avons aucun autre financement parce que c'est un portage en plus qui est un portage public, de service public. C'est quand même assez aberrant. Enfin, je veux dire, on ne peut pas travailler avec ça. Et la prévention, à mon avis, c'est le nerf de la guerre, la première des choses sur laquelle on doit agir dès la petite enfance. Voilà. Donc, dans cette loi cadre, il y a la prévention, auprès bien sûr des enfants, mais auprès du grand public. Et puis, ça va jusqu'au travail avec la justice, en passant par la justice restaurative, où il faut en effet qu'on prenne aussi en considération les auteurs des faits, puisqu'on est tous d'accord maintenant pour se dire que les auteurs doivent être pris en charge. Cette prise en charge, elle passe bien souvent par la punition et la prison, mais pas que. Ça veut dire aussi qu'il y a derrière une prise en charge beaucoup plus générique et générale à mettre en œuvre, comme en effet le soin.
3: De la prévention, mais aussi de la répression envers les auteurs de violences sexuelles.
4: Aujourd'hui, il y a 98% en effet des mises en cause qui ne sont tout simplement pas jugées jusqu'au bout. Ça, c'est juste pas possible parce qu'on dit que les victimes n'ont pas apporté suffisamment de preuves. Sauf que beaucoup maintenant de choses ont été faites pour savoir que si les preuves ne sont pas directes, c'est tout simplement parce que très souvent, les personnes sont les personnes victimes. Hein. Tout ce système et ce fonctionnement cérébral, je veux dire, qui nous explique que la personne, elle ne peut pas se battre tout de suite, elle ne peut pas crier. Elle ne peut pas aller déposer plainte tout de suite parce que son cerveau s'est déconnecté. Et tout ça, il faut vraiment que la justice, qui pourtant aujourd'hui est informée de ce fonctionnement des traumas et des post-traumas, eh bien, le prenne en considération. Et il faut mettre un terme à cette fameuse prescription.
3: Rassemblement puis marche citoyenne à 16h ce samedi devant la maison de l'égalité femmes-hommes à Rochefort au 26 rue Chanzy. Ce vendredi matin sur l'île de Ré, l'aquarium de La Rochelle a relâché 33 tortues kawanes soignées par son centre d'études et de soins. L'opération organisée sur la plage des Conches de la Baleine a marqué le retour de Rochelle, la 400e tortue prise en charge par le centre. 10 spécimens porteront des balises Argos pour étudier leur déplacement et mieux comprendre leur cycle de vie en mer. Nouvel arrêt de bus au château d'Oléron. La région indique qu'à partir de ce samedi, l'arrêt Porte d'Orsay est transféré définitivement à l'arrêt Cité Bastion. Ce nouvel arrêt réglementaire permettra aux voyageurs d'ouvrir les soutes à bagages de bus en toute sécurité en dehors de la voirie. Il facilitera également le stationnement simultané du bus de transport de la région et des trois navettes estivales qui sillonnent l'île lumineuse l'été. Plus d'infos sur transport.nouvelle-aquitaine.fr. Regard croisé sur les territoires, c'était le titre d'une conférence organisée ces jours derniers à La Rochelle par l'Agence régionale de santé et plus particulièrement sa délégation départementale. Un objectif en fil conducteur, répondre aux enjeux de santé au plus près des habitants grâce à un travail en lien étroit avec les collectivités locales et en particulier les maires. Des élus locaux essentiels pour améliorer l'accès aux soins et déboucher sur des opérations très concrètes comme les maisons de santé. Laurent Flamand, le directeur départemental de l'ARS.
5: Oui, alors pour l'accès aux soins, en fait, le partenariat avec les élus et les par exemple, pour l'accueil d'un nouveau professionnel sur un territoire, la réalisation de maisons de santé pluriprofessionnelles, où en fait la collectivité va être à la manœuvre pour le terrain, le bâtiment, pour la prospection, la qualité de vie, l'accueil de la famille, et nous sur les aides à l'installation pour professionnels lors de son début d'exercice. Donc c'est un partenariat commun pour l'accès aux soins. Pareil, quand on va parler des EHPAD ou des hôpitaux, on ne peut pas nous agir sans avoir bien sûr la discussion et le travail avec les élus. Et puis sur des actions de prévention ou de santé environnement, on pourrait multiplier les exemples sur La Rochelle ou d'autres territoires de Charente-Maritime où c'est de concert qu'on agissons pour les citoyens. Et à l'échelle effectivement des communautés de communes, notre meilleur cadre de travail ensemble, c'est celui du contrat local de santé où entre élus, ARS, mais aussi préfecture, caisse primaire d'assurance maladie et tous les acteurs concernés par la santé, on se réunit pour partager les orientations prioritaires de chaque territoire, puisque chaque territoire est différent. Et c'est en cela que le travail ARS avec les élus est primordial.
3: Autre sujet évoqué particulièrement important en Charente-Maritime et en pleine Daunis, les actions pour améliorer la qualité de l'eau potable et réduire les expositions environnementales.
5: C'est un élément que tout le monde vit aujourd'hui avec le changement climatique, avec les priorités, notamment aussi l'accès à l'eau potable. Bien, c'est quelque chose qui devient de plus en plus prégnant pour nous tous. Et c'est normal qu'avec les élus qui ont la responsabilité de gestionnaires et de producteurs d'eau, nous travaillons ensemble pour assurer en tout point de territoire la production d'eau potable et de qualité pour tous. C'est besoin de réponses concrètes parce que nous découvrons à chaque fois de plus en plus d'éléments nouveaux sur l'eau potable en termes de connaissances qu'il nous faut pouvoir traiter, analyser et gérer, autant en approvisionnement en quantité qu'en qualité.
3: Laurent Flamand, le directeur départemental de l'Agence régionale de santé. À Pont-l'Abbé d'Arnoux, l'inauguration ce week-end d'un nouveau site de loisirs. Il s'agit de la Maison des Aventuriers. Elle est installée dans l'ancien presbytère de la ville. La communauté de communes Cœur de Saint-Onge et la mairie ont fait appel à l'historien Alain Kellavillégé, le dessinateur Nicolas Tabary et la scénographe Ludivine Saint-André. La Maison des Aventuriers est située rue du Sénéchal. Vos sorties de ce week-end tout de suite dans Quartier d'été.
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3: En Pays Marais-Oléron, à Dolus-d'Oléron, concert Jam Jazz à 20h ce dimanche à la Colo & Co. À Boursefranc, une visite matinale et théâtralisée du Fort Louvois ce dimanche à 9h30. Réservation sur fort-louvois.com. En Pays Rochefort et à Rochefort, c'est le festival annuel estival du Clos. Ce samedi, la joyeuse boucle bordélique. Ça commence à 17h30. À Port-des-Barques, rendez-vous à la retenue d'eau des Anses à 16h ce samedi pour les plages sonores avec Oogie Boogie. En Vampire Rouennais, au mat, vous avez le concert rock de Are You Mine à 21h30 sur la scène de la Pinède. À Saint-Georges, Jody donne concert de The Little No à 21h sur la place de Verdun, c'est de la pop américaine. Et puis en Pays Saintais, à Migron, c'est la 27e foire au vin, la gastronomie, ce week-end rendez-vous place des Capucins. Et puis le Douai fête l'été ce dimanche sur la place du village toute la journée.
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3: Cyclisme Champagnol ouvre le bal de l'été cycliste avec un plateau de qualité attendu ce samedi au Vélodrome sur Herbe. Patrick Adriensens.
8: Une vingtaine de coureurs et coureuses s'affronteront donc dans différentes épreuves de cyclisme sur piste, mais ne vient pas à Champagnol qui veut. Pour rouler sur cette piste unique en Europe, il faut avoir fait déjà ses preuves dans d'autres courses classiques, car seul Alain Lagarde et toute son organisation lancent les invitations. Commençons par les dames qui ont pris depuis quelques années une place de plus en plus importante dans ce rendez-vous mythique. Si la parité n'est pas encore tout à fait respectée, la qualité du plateau féminin est indiscutable. Tout d'abord Pauline Alain, ex-professionnelle de 2019 à 2024, habituée du lieu et toute récente quatrième du championnat de France du contre-la-montre, sera donc l'une des têtes d'affiche. Face à elle, on pourra voir évoluer Flavie Boulet, championne de France à l'américaine en 2025 et membre de l'équipe Cofidis jusqu'à l'an dernier. La toute jeune Lilou Chauvin devrait également ravir les spectateurs à tout juste 18 ans. Son palmarès sur route comme sur piste est impressionnant, jugez par vous-même. Troisième en 2025 au championnat de France U19 sur route, quatrième cette saison d'une manche de la Coupe de France de National 2 et surtout respectivement 3e et 7e des championnats d'Europe et du monde à l'américaine. Du côté des garçons, on retiendra encore la présence d'Erwan Beignet, double champion de France sur piste en titre, Matteo Aymar, champion de Nouvelle-Aquitaine de poursuite en 2025, ou encore Grégory Pouvreau, ex-champion d'Europe U19. Les épreuves débuteront à 14h30.
3: Patrick Adriensens, on passe maintenant aux nouvelles du ciel.
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3: De plus en plus beau, mais de plus en plus chaud aussi.
0: Exactement, c'est le programme eh bien, de ce premier week-end de juillet, mon cher Emmanuel, avec en effet dans le ciel, ça ne change pas beaucoup, hein, toujours un ciel bien bleu au programme demain. Et là où ça change donc, ce sont les températures avec une nette remontée demain après-midi. Attendez, 29 pour Labray-les-Bains, 31 du côté d'Angoulin et La Rochelle. Si vous écoutez Demoiselle à La Tremblade et Cabarriot, vous aurez 33 jusqu'à 35 attendus pour Foncouverte, Nantillé ou encore Tenay-Bouton. Et dimanche, eh bien, ça s'annonce sensiblement pareil.
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3: Merci d'avoir suivi cette édition. Très bon week-end sur Demoiselle.

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1: Le nom de Kylian Mbappé continue d'alimenter l'actualité people. Ces derniers jours, l'actrice espagnole Esther Exposito s'est exprimée sur leur rencontre, relançant l'intérêt médiatique autour du couple. Les fans suivent avec attention les rares confidences des deux personnalités, habituellement discrètes sur leur vie privée. Entre carrière sportive internationale et notoriété grandissante, le champion français reste l'une des figures les plus observées du moment.
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1: Bonsoir à tous pour demain, samedi 4 juillet, avec dès 17h la mairie de Bourg-Saufranc-le-Chapu qui vous invite à sa grande soirée Dansons sur le port. Du rythme endiablé avec la banda d'Orthez, les Croutons, l'association Les Ronds Danse, Évasion, les percussions et danse brésilienne enflammée de Sando Brasil et le célèbre DJ Braco, country, art de rue, paquito géant et ambiance festive jusqu'à 1h du matin avec un dress code conseillé tous en haut blanc, restauration sur place dès 20h et à 23h feu d'artifice. Rendez-vous demain pour la manifestation Dansons sur le port, c'est à Bourg-Saufranc-le-Chapu. En Pyrochorté, demain, samedi, ne manquez pas la joyeuse boucle bordélique 2. Ça débute à 17h au Clos, chemin de la Vieille Forme à Rochefort. Préparez-vous à vivre une soirée unique, festive et délicieusement bordélique. Au programme, une déambulation urbaine pleine de surprises, de la musique, des rencontres et de la bonne humeur. À Rochefort, toujours, laissez-vous surprendre par le DJ set, vinyle, Del Tonton, des centaines de disques à fouiller, une seule règle, choisissez votre pépite. Et El Tonton la fait tourner sur ses platines comme un véritable jukebox humain. Rock, soul, ça se passe au Rade de la Méduse, demain soir, à Rochefort. Ce week-end, rendez-vous demain, samedi et dimanche, à Dompierre-sur-Charente pour un événement convivial et festif. Découvrez la Dompierre en fête. Demain, dès 19h, place à un repas champêtre sur réservation. Et dimanche, la fête continue avec une grande brocante à partir de 6h, une randonnée pédestre gratuite dès 9h. Rendez-vous donc à Dompierre-sur-Charente. En Pays Royanais, 21h, préparez-vous à une soirée 100% rock sous les pins de la Palmyre, demain soir 21h30 sur la scène de la Pinède, avec le concert de Are You Mine. À Saint-Palais-sur-Mer, embarquez pour un voyage autour du monde avec le festival musique et gastronomie du monde face à l'océan. Rendez-vous sur l'esplanade du Poncier pour écouter de la bonne musique face à l'océan. Laissez-vous emporter par des concerts aux sonorités afro, latino, électro et créole, tout en dégustant les saveurs du monde proposées par les restaurateurs locaux. Rendez-vous sur l'esplanade du Poncier pour une expérience festive. Concert bar avec Ayoncy, 20h30 au Palais de Royan, entre soul, jazz et chansons françaises. Ce groupe vous embarque dans un voyage musical intimiste porté par des sonorités douces et une atmosphère conviviale. On termine avec demain, samedi 4 juillet 21h, direction la place de Verdun à Saint-Georges-de-Didonne pour un concert plein air avec le groupe The Little No. Ce duo passionné vous embarque dans l'univers de la pop américaine avec les plus grands titres de Janis Joplin ou bien encore d'Alana Miles. C'est une soirée musicale festive à ne pas manquer demain soir 21h, place de Verdun à Saint-Georges-de-Didonne. Voilà pour quelques rendez-vous, très bon week-end.

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1: Ce soir sur TF1, retrouvez Jean-Luc Reichmann pour une spéciale des 12 coups. Oh, eh oui, summer party sur TF1. Célébrités et champions vous y attendent. César Wagner est de retour sur France 2. Alors ce ne sont pas des épisodes inédits. Hein. Un mariage, deux enterrements pour ces épisodes de ce soir. Allez, vous allez pouvoir retrouver sur France 3 la belle histoire de la chanson française. Sur Canal, Anaconda. Sur M6, 16e de finale de la Coupe du Monde de football, ça continue. Et puis vous allez pouvoir retrouver Enquête d'Action sur W9, Roissy-Orly, autoroute, les douaniers ne lâchent rien. TMC, Bohemian Rhapsody, la vraie histoire de Queen. Et puis enfin sur TFX, histoire de rigoler, connasse, princesse des cœurs. Voilà, je vous laisse sur votre choix. Et par avance, une excellente soirée devant votre télévision.
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